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3: Paul Lancin Spinelli.
2: Avec à la une de ce nouveau journal, l'accueil chaleureux avant les discussions sérieuses entre Xi Jinping et Donald Trump. Le président américain a été reçu il y a quelques minutes par son homologue chinois à Pékin. Les deux hommes vont parler de Taïwan, du Moyen-Orient et de nombreux sujets économiques, droits de douane, terres rares, haute technologie, ce qui va forcément intéresser la vingtaine de patrons américains qui ont fait le déplacement en Chine. Tenter de consolider une trêve jamais réellement respectée, c'est l'objectif de la rencontre organisée à Washington entre des délégation libanaise et israélienne aujourd'hui. Hier, de nouvelles frappes d'Israël en territoire libanais ont fait 22 morts. Haïti, en proie à des affrontements toujours plus violents entre gangs. Dans la commune de Cité Soleil, Médecins Sans Frontières, son personnel et ses patients ont dû quitter temporairement et dans l'urgence l'hôpital qu'ils gèrent. Et puis la vulnérabilité des institutions publiques face aux cyberattaques au Sénégal. Le trésor public vient d'être touché, c'est le troisième cas répertorié en moins de 6 mois. Un échange de politesse et de compliments, même à l'ouverture d'un sommet ultra attendu. Xi Jinping s'est dit heureux d'accueillir Donald Trump à Pékin. Un honneur comme j'en ai rarement eu, a lancé le président américain en retour. Une séquence de communication forte, c'était il y a quelques minutes, avant d'entrer donc dans le vif des discussions qui concerneront Taïwan et l'Iran, les droits de douane, mais aussi les terres rares, l'intelligence artificielle ou encore les semi-conducteurs. On comprend mieux pourquoi une vingtaine de patrons américains ont accompagné leur président en Chine. Vincent Souriau, chacun va donc tenter de vanter ses capacités auprès du régime chinois.
4: Tesla attend le feu vert de Pékin autour d'un système crucial, la conduite autonome de ses véhicules électriques. À ce jour, la firme d'Elon Musk n'a obtenu des autorités chinoises qu'une autorisation partielle de mise sur le marché, ce qui la met en difficulté vis-à-vis de ses concurrents chinois de plus en plus performants. Côté Nvidia, l'enjeu ce sont les processeurs graphiques, autrement dit les puces qui alimentent les moteurs d'intelligence artificielle. Le gouvernement chinois a restreint l'utilisation des produits Nvidia afin de favoriser les marque locale. Le PDG de ce géant américain, Jensen Huang, va tenter de faire bouger les lignes. Enfin, le patron d'Apple, Tim Cook, a un besoin vital de la Chine qui produit 90% des iPhones vendus dans le monde. La marque à la pomme espère que sa base de production reste accessible et que ses services comme l'App Store ou l'iCloud continuent d'opérer sans entrave supplémentaire, y compris si la guerre commerciale reprend d'un seul coup entre Donald Trump et Xi Jinping. Vincent Souriau, Washington RFI.
2: Alors que la crise au Moyen-Orient sera aussi au cœur des discussions à Pékin durant ce déplacement de Donald Trump jusqu'à demain. Israéliens et Libanais, eux, vont négocier à Washington. Les représentants des deux pays s'étaient déjà rencontrés aux États-Unis fin avril, ce qui avait abouti à une prolongation de la trêve jusqu'au 17 mai, c'est ce dimanche. Un cessez-le-feu théorique seulement, puisque plus de 400 personnes ont été tuées dans des frappes israéliennes depuis un mois, dont 22 hier, selon Beyrouth. Le cessez-le-feu entré en vigueur à Gaza, lui, en octobre dernier, tient, mais est loin d'être parfait. C'est ce qu'a affirmé hier le haut représentant pour Gaza au Conseil de la paix. C'est cet organe créé par Donald Trump. Nikolaï Mladenov dit constater des violations chaque jour. Plus de 850 Palestiniens sont morts depuis le début de la trêve, selon le ministère de la Santé du Hamas. Hier, le diplomate bulgare ajoutait qu'il faudrait une génération, selon lui, pour rebâtir l'enclave palestinienne démolie par 2 ans de guerre. Les Palestiniens de Cisjordanie occupée, eux n'ont pour le moment aucun autre horizon politique que celui du Fatah. Le principal mouvement du territoire ouvre son 8e congrès aujourd'hui à Ramallah, à un moment où Mahmoud Abbas, 90 ans, se démène pour tenter de placer son fils comme son successeur. Ahmed Kossai est chercheur en sciences politiques à l'université libre Al-Quds de Ramallah. Selon lui, ce n'est pas certain que la stratégie du parti aille vraiment dans le sens des aspirations du peuple palestinien.
1: Le mouvement du Fatah nourrit de grands espoirs au sein de la population. Malheureusement, ce qui se joue en coulisses ne présage pas une orientation de la politique du Fatah dans la direction qu'espère la population. C'est-à-dire que les gens attendent que le Fatah fasse revivre le mouvement de résistance palestinien et qu'il présente un nouveau modèle pour la lutte. Mais on ne s'attend pas à ce qu'il y ait de changement dans la méthode de travail du mouvement ou dans ses orientations. Ce congrès sera surtout l'occasion de voir les luttes internes au sein du mouvement. Les visages vont changer, mais pas le logiciel. Yasser Abbas, le fils de Mahmoud Abbas, sera difficile à imposer au Fatah. Même s'il y a une volonté de léguer le mouvement à Yasser Abbas, il faut comprendre que les nominations au sein du parti se basent sur le poids historique et le passé de résistant des personnes. Et il y a des personnalités au sein du mouvement qui jouissent d'une plus grande popularité que Yasser Abbas.
2: Un des propos recueillis par Iles Atia. En Ukraine, Kiev s'est réveillé en pleine nuit avec une importante attaque aérienne russe avec des drones et des missiles balistiques, selon le maire. Plusieurs bâtiments, notamment des immeubles d'habitation, ont été touchés. Hier, Moscou avait déjà envoyé 800 drones en direction de son voisin ukrainien, selon le président de l'Ukraine, Volodymyr Zelensky. Entre blessures par balles, pillages et incendies d'écoles ou de boutiques, les quartiers du nord de Port-au-Prince ont été le théâtre de véritables scènes de chaos depuis dimanche en Haïti. 5300 personnes ont été déplacées par ces affrontements entre gangs, des chiffres de l'Organisation internationale pour les migrations. Et c'est dans la commune de Cité-Soleil que la situation est la pire. Médecins sans frontières y gère un hôpital, sauf que l'ONG a dû suspendre temporairement ses activités et procéder aussi à l'évacuation des patients et de son personnel. Davina Hales est la chef de mission de MSF en Haïti. Elle espère un retour à la normale dans les plus brefs délais.
5: On veut retourner le plus tôt possible, dès que la sécurité le permet. Donc, du coup, on espère. Le plan, c'était dans la prochaine semaine. On va voir, on est en train de travailler sur ce plan de réouverture. Mais si l'insécurité persiste et si les affrontements sont vraiment à côté de l'hôpital, on ne peut pas, il y a trop de balles perdues. On met les gens trop à risque. On veut aussi rappeler à tous les groupes armés de maintenir la sécurité aussi des structures de santé qui sont encore ouvertes dans le sud de Cité-Soleil et de la protection des civils aussi.
2: Davina Hales, interrogée par Romain Lemaresquier. Un réseau électrique qui dysfonctionne, 19 heures par jour de coupure de courant à La Havane, souvent plus dans les autres provinces. Une situation de nouveau critique depuis plusieurs jours à Cuba, provoquée par Washington. C'est l'accusation lancée par les autorités cubaines hier. Le département d'État américain venait de réitérer son offre d'aide de 100 millions de dollars pour soulager un pays asphyxié par un blocus, et ce en échange d'une coopération de la part de l'île communiste. Aux Comores, les autorités ont déployé des véhicules blindés hier dans les rues de Moroni face aux manifestants qui sont en colère contre la hausse des prix du carburant. Des affrontements ont éclaté avec les forces de l'ordre alors que le gouvernement considère désormais la situation comme une atteinte à l'ordre public. 26 jeunes ont été interpellés, manipulés selon les autorités par l'opposition. Les failles des systèmes informatiques sénégalais, une nouvelle fois exploitées par des hackers. Le pays vient d'être confronté à une troisième cyberattaque sur une institution publique en moins de 6 mois. Après le site des impôts, en octobre dernier, le département chargé de délivrer les cartes nationales d'identité en janvier, c'est le Trésor public qui, à son tour, a été victime des pirates informatiques, Léa Lisa Vesterhoff.
6: Lundi, le ministère des Finances et du Budget a fait état d'un simple incident affectant le système informatique du Trésor public depuis la veille. 3 jours plus tard, le problème n'était pas réglé, paralysant partiellement les douanes et le paiement de certaines avances sur salaire en vue de la Tabaski, par exemple. Pour les experts en cybersécurité, pas de doute, il s'agit bien d'une attaque informatique. Un nouveau groupe qui agit depuis février l'a revendiqué, faisant du Sénégal le 6e pays victime de ces hackers, après la Chine et Hong Kong, entre autres. Le Sénégal qui doit se préparer à subir de nouvelles attaque selon les spécialistes, car le pays stable et récemment devenu producteur de pétrole avec une importante numérisation de ses services devient une cible privilégiée. Selon les experts, cette nouvelle cyberattaque rappelle surtout l'urgence pour le Sénégal de mieux se préparer et anticiper ce genre d'intrusion. Pour cela, il faut une plus grande implication de l'État et réformer rapidement l'arsenal législatif, affirme le spécialiste en cybersécurité Gérard Acosta. La loi sur la protection des données personnelles, par exemple, date de 2008 Le pays n'a par ailleurs toujours pas de loi sur la cybersécurité. Léa Lisa Westerhoff, Dakar, RFI.
2: Et puis en football, le Paris Saint-Germain grave un peu plus son nom dans l'histoire du championnat de France. 14e titre de Ligue 1 décroché hier par les hommes de Luis Enrique. Et ce grâce à leur succès. 2-0 sur le terrain de Lens, 2e et qui ne peut plus rattraper mathématiquement au classement les Parisiens. Plus qu'un objectif en tête pour le PSG cette saison, la finale de Ligue des Champions, ça sera contre Arsenal. Rendez-vous le 30 mai prochain. 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
2: 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Radio France Internationale et le journal de Fabrice Le Grier. Bonjour Fabrice.
3: Bonjour Edouard, bonjour à tous.
2: À la une d'abord, le sommet entre Donald Trump et Xi Jinping qui se tient en ce moment même à Pékin.
3: Le président chinois s'est dit heureux d'accueillir son homologue, un honneur comme j'en ai rarement eu, lui a répondu ce dernier. Au menu des discussions, le conflit au Moyen-Orient, Taïwan et de nombreux sujets économiques. Alors que l'image de l'Amérique semble s'être nettement dégradée chez les Chinois, comme nous l'expliquera notre correspondante Cléa Broderst, que nous retrouverons en direct de Pékin dans un instant. Reprise des négociations entre Israël et le Liban aujourd'hui. Aujourd'hui, objectif, obtenir une paix durable, alors que sur le terrain, le cessez-le-feu du 17 avril entre Israël et le Hezbollah ne cesse d'être rompu. Plus de 400 morts en tout depuis près d'un mois, au moins 22 personnes tuées au Liban, rien qu'hier. Et en RDC, l'organisation de défense des droits de l'homme Human Rights Watch accuse l'AFCM-23 et les forces rwandaises d'exactions lors de la prise et l'occupation de la ville d'Uvira, c'était en décembre dernier. Exécution sommaire, viol, enlèvement, disparition, l'ONG parle de crimes de guerre, compte rendu dans ce journal. Donald Trump accueilli en grande pompe ce matin lors de son arrivée au Palais du Peuple à Pékin, là où se tient actuellement le sommet avec Xi Jinping, le président chinois qui s'est dit heureux de le recevoir au moment où le monde est à la croisée des chemins et lui affirmant que Chine et États-Unis devraient être des partenaires et non des rivaux malgré les différends. Ce à quoi Donald Trump lui a répondu en lui promettant un avenir fabuleux entre les deux pays. Les discussions sont entrées dans le vif du sujet, au programme la guerre en Iran, mais aussi droits de douane, la question de Taïwan ou encore les terres rares, les semi-conducteurs et l'intelligence artificielle. Dans la délégation qui accompagne le président américain, le PDG de Boeing, mais aussi Elon Musk, ainsi que les patrons d'Apple et du géant des puces électroniques Nvidia. Et à l'heure de cette visite officielle de Donald Trump à Pékin, ce constat, l'image de l'Amérique semble s'être nettement dégradée chez les Chinois. Pourtant, pendant longtemps, les États-Unis faisaient rêver bon nombre d'entre eux. Cléa Broderst, on vous retrouve en direct de Pékin. Bonjour Cléa.
4: Bonjour Fabrice, bonjour à tous.
3: Entre sentiment d'hostilité américaine ou volonté d'équité, les opinions restent partagées.
4: Oui, nous n'avons pas le rêve américain, nous avons le rêve chinois. C'est une phrase qui revient de plus en plus souvent ici chez les jeunes, alors que beaucoup estiment désormais que la Chine n'a plus grand-chose à envier aux États-Unis.
5: Non, les États-Unis, ça me fait pas envie. La Chine est très bien, on est en sécurité ici, c'est le plus important. Je pense qu'il n'y a rien en Chine qui ne puisse pas suivre.
4: La stabilité, la sécurité reviennent d'ailleurs souvent dans les conversations. Certains voient désormais l'Amérique comme un pays plutôt chaotique qu'inspirant.
6: Il y a toujours des guerres aux États-Unis, c'est tellement désordonné.
4: Mais malgré les tensions entre Pékin et Washington, eh bien le modèle américain continue aussi de faire rêver certains Chinois plus âgés, notamment pour les libertés individuelles qu'ils représentent.
7: La démocratie et la liberté sont développées aux États-Unis et les gens ordinaires ont des droits. Le rêve américain est un rêve de lutte individuelle. C'est le rêve où l'on peut développer son caractère, ses talents et ses capacités personnelles. C'est ce à quoi nous aspirons et ce dont nous, les Chinois, manquons.
4: Un mélange d'admiration, de critique et de patriotisme, alors que la rivalité entre les deux puissances continue de redessiner le regard que les Chinois portent sur les États-Unis. Fabrice.
3: Cléa Broderst et Lei Yang depuis Pékin pour RFI. Et je vous le disais, le sommet entre Xi Jinping et Donald Trump se tient en ce moment même. Ça vient de nous parvenir. Xi Jinping prévient Donald Trump du risque de conflit Chine-États-Unis si la question de Taïwan est mal gérée. Nous reviendrons sur ce sommet dans toutes nos éditions. Au Liban, malgré la trêve en cours depuis le 17 avril, l'armée israélienne a intensifié ses frappes sur le sud du pays. Hier, une vingtaine de localités visées et au moins 22 morts selon un dernier bilan du ministère libanais de la Santé. Plus de 400 morts au total en près d'un mois lors des multiples violations de la trêve par Israël et le Hezbollah. C'est dans ce contexte ô combien tendu que les troisièmes négociations directes entre Beyrouth et Tel Aviv vont reprendre aujourd'hui à Washington. Rencontre entre émissaires dont l'objectif affiché est d'obtenir une paix durable entre les deux ennemis historiques. Mais face aux requêtes israéliennes, les Libanais n'ont aucune marge de manœuvre, Noé Pignède.
8: Principale condition posée par Israël pour stopper sa guerre d'agression, le désarmement du Hezbollah. Un serpent de mer depuis des années qui met le gouvernement libanais dans l'impasse. La puissante milice a déjà annoncé que cette question ne ferait pas partie des discussions. Le début de la guerre le 2 mars a mis un coup d'arrêt au processus de démilitarisation du groupe, entamé par Beyrouth en août dernier. Et maintenant que l'armée israélienne a envahi le sud du Liban et chassé la population, difficile d'imaginer que le parti chiite accepte de déposer les armes sous les bombes. Bien au-delà des partisans du Hezbollah, beaucoup de Libanais le considèrent comme le dernier rempart contre l'occupation, car face à l'avancée des troupes de Tel Aviv, l'armée régulière a quitté ses positions sans tirer un seul coup de feu, sous pression d'Israël. Aucun pays occidental ne fournit aux militaires libanais l'arsenal suffisant pour se défendre contre les agressions répétées de leurs voisins. C'est sur cette faiblesse que prospère le Hezbollah, qui poursuit sa riposte à l'offensive israélienne.
3: Noé Pignède. La guerre en Ukraine également, des responsables ukrainiens affirment que Kiev et d'autres régions du pays ont été la cible d'une attaque massive de drones et de missiles russes dans la nuit. Le bilan fait état d'au moins un mort et de 16 blessés dans la capitale ukrainienne. Hier déjà, Volodymyr Zelensky affirmait que Moscou avait lancé au moins 800 drones sur son pays, faisant au moins 6 morts. Le président ukrainien qui a accusé la Russie d'avoir mené délibérément ces attaques le jour de l'arrivée en Chine de Donald Trump. L'est de la RDC, alors que l'AFC M23 soutenu par le Rwanda s'est retiré cette semaine de plusieurs localités de la plaine de la Ruzizi et des hauts plateaux dans le sud Kivu. L'organisation de défense des droits humains Human Rights Watch accuse le groupe armé et les forces rwandaises d'exactions lors de la prise et l'occupation d'Uvira. C'était en décembre dernier. Le M23 et des éléments des forces rwandaises étaient alors entrés dans la ville après plusieurs jours de combat contre l'armée congolaise et les milices Wazalendo alliées et avaient occupé Uvira pendant un mois. Selon Human Rights Watch, leurs combattants ayant donc commis de graves violations du droit international humanitaire, dont beaucoup constituent des crimes de guerre. Alexandra Brangeon.
9: 10 décembre, le M23 et les forces rwandaises entrent dans Uvira après plusieurs jours de combat. Selon des témoignages recueillis par Human Rights Watch, les combattants tirent sur des civils qui tentent de fuir, notamment des hommes et des garçons accusés d'appartenir aux milices Wazalendo. Un témoin relate comment son frère, sa femme et leurs deux enfants ont été abattus dans le quartier de Kavimvira alors qu'ils tentaient d'atteindre le Burundi voisin. Le rapport de Human Rights Watch fait également état d'exécutions sommaires et de viols alors que le M23 et les forces rwandaises allaient de maison en maison, notamment dans les quartiers de Kasenga et de Rugenge. L'organisation rapporte des enlèvements et la disparition d'hommes et de garçons qui ont probablement été recrutés de force par le groupe armé. Human Rights Watch craint que ces cas documentés d'une extrême gravité et brutalité ne représentent qu'une petite partie des exactions commises par les combattants du M23 et des forces rwandaises. L'organisation appelle à des enquêtes rapides et à traduire les auteurs de ces violations des droits de l'homme en justice afin d'éviter une répétition de ces cycles de violence dans l'est de la RDC.
3: Alexandra Brangeon. Après le sommet Afrique-France de Nairobi, le président français Emmanuel Macron était en Éthiopie hier. Il s'est entretenu avec le premier ministre éthiopien Abiy Ahmed pour évoquer le partenariat économique entre les deux pays. Il s'est aussi rendu au siège de l'Union africaine à Addis Abeba à l'issue d'une réunion inédite avec le président de la Commission et le secrétaire général des Nations Unies. Le chef de l'État a plaidé pour que la voix africaine puisse être davantage entendue sur le plan international, renouvelant son soutien à une représentation africaine au Conseil de sécurité des Nations Unies. Emmanuel Macron a également affiché sa volonté de voir appliquer la résolution de l'ONU qui oblige les États membres à financer les opérations de paix de l'Union africaine. L'Union européenne n'interdira pas les thérapies de conversion des personnes LGBT. Ces thérapies qui assimilent l'homosexualité à une maladie et qui prétendent à tort pouvoir modifier l'orientation sexuelle ou l'identité de genre d'une personne. Elles peuvent prendre la forme de stages, de séances d'exorcisme ou encore d'électrochocs. Une pétition citoyenne pour les interdire au sein de l'UE a recueilli plus d'un million de signatures. Parmi ceux qui ont relayé cette initiative, la chanteuse belge Angèle ou encore l'ancien premier ministre français Gabriel Attal. Plutôt qu'une interdiction, la commission de l'UE préfère inciter les pays membres à le faire. Les associations LGBT sont partagées. Julien Chavanne.
10: C'est au nom du réalisme que la Commission européenne a défendu sa décision. Une interdiction à l'échelle des 27 pays de l'Union n'avait quasiment aucune chance d'aboutir, explique Adja Labib, la commissaire en charge de l'égalité.
11: Plutôt que de plonger dans des discussions qui nous auraient mené peut-être à un horizon de 10 à 15 ans, voire 18 ans, on préfère travailler comme ça parce que je pense qu'on est convaincu que ça va être beaucoup plus efficace.
10: Concrètement, la Commission va envoyer un texte aux pays pays membres pour leur recommander de bannir les thérapies de conversion. 8 pays l'ont déjà fait et l'idée fait son chemin en Irlande, aux Pays-Bas et au Danemark, mais d'autres résistent encore comme la Slovaquie. Malgré tout, pour Shannon Russell du réseau d'associations LGBT ILGA Europe, la commission a fait le bon choix.
8: Nous sommes engagés dans un combat de longue haleine et nous souhaitons obtenir une solution viable et efficace sur le long terme. La commission a pris la mesure la plus efficace possible.
10: Le groupe Against Conversion Therapy, à l'origine de la pétition, regrette au contraire une occasion manquée. Au Parlement européen, où une résolution pour l'interdiction de ces thérapies a été adoptée en avril dernier, la députée française de la gauche radicale Manon Aubry parle d'une décision honteuse.
3: Julien Chavanne, l'actualité en France, 7 ans de prison ferme, 300 000 euros d'amende et 5 ans d'inéligibilité. C'est la peine requise hier contre Nicolas Sarkozy lors du procès en appel de l'affaire des soupçons de financement libyen de sa campagne présidentielle de 2007. Pour le parquet général, l'ancien président a été, je cite, l'instigateur, l'unique bénéficiaire d'une association de malfaiteurs pour lui permettre d'être élu à l'Élysée. Ses avocats martèlent qu'il n'y a pas eu un centime d'argent libyen versé dans cette campagne ou dans son patrimoine. Avocats dont les plaidoiries sont attendues dans 2 semaines, la cour d'appel rendra son arrêt le 30 novembre prochain. De nombreux écrivains se sont réunis hier après-midi au Théâtre de la Concorde à Paris. Objectif, défendre leurs droits. Le séisme provoqué par l'éviction le 14 avril dernier du patron de Grasset, Olivier Nora, a engendré chez eux la conviction qu'il est désormais urgent de se fédérer, et ce afin de faire face au rouleau compresseur de Vincent Bolloré. À l'origine du mouvement, l'auteur et journaliste Colombe Schneck, Laurence Théo.
12: Ce sont 300 écrivains frondeurs de tous les bords politiques qui comptent bien riposter aux attaques de Vincent Bolloré, Colombe Schneck, auteur chez Grasset.
13: Pour la première fois, on s'est réunis tous ensemble parce que pour la première fois, on est face à quelqu'un qui voulait imposer une idéologie.
12: Ces écrivains qui ont claqué la porte des éditions Grasset veulent reprendre le contrôle sur leurs œuvres et changer une loi qui date de 1957.
13: Les livres appartiennent à l'éditeur jusqu'à 70 ans après notre mort. On est coincé. Nos livres, qui sont une part de nous-mêmes, sont emprisonnés. On voudrait que le code de la propriété intellectuelle, qui régit les rapports auteur-éditeur, prenne en compte plusieurs choses. D'abord qu'un auteur qui n'est plus content d'un environnement idéologique puisse se libérer, qu'il n'ait pas à attendre 70 ans après sa mort. Ça, c'est très très important. Les droits d'auteur aujourd'hui, ils sont de 10%.
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0: 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Bonjour à toutes et tous. RFI Matin, 3 heures d'information à l'heure de Pékin. On évoque toute la matinée cette rencontre entre Donald Trump et Xi Jinping ce matin. L'actualité aujourd'hui, c'est aussi de la culture en France, le Festival de Cannes. Et notre invitée dans un peu plus d'une heure, la ministre française de la Culture, Catherine Pégard, au micro d'Arnaud Pontus. Mais d'abord le journal. Bonjour Paul Longsens-Spinelli.
2: Bonjour Julien, bonjour à tous.
0: À la une, près de 2 heures de discussion à Pékin entre président chinois et américain.
2: Un des entretiens qui viennent de se terminer et durant lesquels la question de Taïwan a été abordée. Xi Jinping a prévenu Donald Trump du risque de conflit entre les deux géants si ce dossier était mal géré. En Israël, l'extrême droite se donne rendez-vous aujourd'hui pour la journée dite de Jérusalem. Des célébrations régulièrement marquées par les violences envers les Palestiniens. Après le sommet Afrique-France de Nairobi, Emmanuel Macron a fait un crochet par l'Éthiopie. Hier, au siège de l'Union africaine, le président français a assuré que son pays renouvelait son soutien à une représentation africaine au Conseil de sécurité de l'ONU. Et puis en football, le PSG, champion de France pour la 14e fois, est désormais tourné à 100% vers la finale de la Ligue des Champions.
0: Après les formules de politesse, une première mise en garde de Xi Jinping à Donald Trump.
2: Lors d'un premier entretien qui vient de s'achever, si la question de Taïwan est maltraitée, Chine et États-Unis se heurteront, voire entreront en conflit, a prévenu le président chinois d'après la télévision d'État.
0: Son homologue américain a fort à faire avec ce dossier, mais ce n'est pas le seul.
2: Oui, puisqu'il compte aborder aussi les thématiques du commerce, des terres rares ou encore de l'Iran. La Maison-Blanche veut que Pékin fasse pression sur Téhéran pour débloquer le détroit d'Ormuz. Et plus globalement, le président des États-Unis espère revenir de ce déplacement en Asie avec quelques bonnes nouvelles pour son économie. Une économie américaine grippée, 3,8% d'inflation au mois d'avril, au plus haut donc depuis 3 ans, comme l'a constaté Vincent Sorio dans ce supermarché de Washington.
3: C'est un magasin Lidl qui a ouvert en 2024 à Washington, moins cher que la concurrence. Ce sont les clients comme Fred Pollack qui le disent. Et c'est en eux parce que tout a augmenté.
4: Absolument tout. Aussi bien le prix des médicaments que la nourriture ou l'essence. Le principal objectif de Trump dans tout ça, c'était d'enrichir les sociétés pétrolières. Et elles s'en mettent plein les poches.
3: Ici, dans ce quartier démocrate, tout le monde est d'accord. Non seulement Donald Trump n'aurait pas dû déclencher la guerre, mais en plus, il se fiche de l'inflation qu'il a lui-même provoquée.
5: Les céréales, le lait, les œufs, les trucs de base. L'administration Trump, avec les droits de douane et la guerre en Iran, en est largement responsable.
3: Et lorsqu'on demande à Bart, cet acheteur pressé, s'il croit au discours de la Maison-Blanche, ça va bientôt revenir à la normale, il répond avec un grand sourire.
5: Ouais. Dans le métier aux États-Unis, on appelle ça du bullshit.
3: Vincent Sourieux, Washington RFI.
2: La crise au Moyen-Orient et son front libanais également au centre de pourparlers à Washington aujourd'hui. Les délégations libanaises et israéliennes sont en effet attendues dans la capitale fédérale américaine, malgré l'opposition du Hezbollah chiite pour tenter donc cette rencontre de consolider la trêve qui est en place depuis près d'un mois. Trêve violée presque quotidiennement. Près de 400 personnes sont mortes dans des frappes israéliennes depuis le 17 avril selon le ministère libanais de la Santé, dont 22 personnes hier.
0: L'extrême droite israélienne en parade dans Jérusalem aujourd'hui.
2: Ces militants représenteront la majorité des dizaines de milliers de participants aux célébrations de la journée dite de Jérusalem. C'est une date qui marque la réunification, entre guillemets, de la ville sainte en 1967. En clair, l'occupation puis l'annexion de la partie palestinienne de la ville. Les Palestiniens, justement, et les militants des droits de l'homme israéliens, ils sont souvent pris à partie. Mais malgré ces débordements, la journée reste très importante, en tout cas aux yeux du maire adjoint de Jérusalem qui s'est entretenu avec Amira Suilem.
6: C'est un jour qu'il attend avec impatience. Arye King reçoit dans son bureau de la municipalité de Jérusalem, entouré de photos de prières au mur des lamentations.
7: C'est un jour historique parce que nous n'avons pas deux lieux saints au monde, nous n'en avons qu'un seul. Il y a 59 ans, nous sommes revenus là où notre premier et second temple ont été bâtis, et là où, selon moi, le troisième temple sera aussi construit.
6: Un projet messianique auquel Aryeh King souhaite voir de plus en plus d'Israéliens adhérer. Achat de drapeaux, témoignages d'anciens vétérans de la guerre de 67 ou encore concerts. Le budget des festivités a été revu à la hausse cette année.
7: Le budget sera d'environ 2 ou 3 millions de dollars, je crois, quelque chose comme ça. Vos auditeurs doivent comprendre qu'en Israël, les gens deviennent de plus en plus d'extrême droite, je dirais, surtout après le 7 octobre et la guerre qu'on a été obligé de mener. Et c'est pour cela que de plus en plus de personnes célèbrent ce jour-là.
6: Des festivités qui cette année s'étaleront sur une semaine et nouveautés sur l'ensemble du territoire. Colonie incluse. Amira Suilem, Jérusalem, RFI.
2: Des immeubles résidentiels en flammes cette nuit à Kiev, en Ukraine, après une importante attaque de drones et de missiles russes. Une personne a été tuée et 16 autres blessés, selon le maire de la capitale ukrainienne.
0: Et en Russie, après Koursk, en décembre 2024, deux autres régions frontalières de l'Ukraine changent de gouverneur.
2: Bryansk et Belgorod, deux autres territoires régulièrement exposés aux ripostes de l'armée ukrainienne, qui changent donc d'administration. C'est en tout cas ce qu'a annoncé Vladimir Poutine, le président russe, hier à Nice El Jabri.
8: On savait le gouverneur de Belgorod sur la sellette depuis plusieurs semaines. Il était d'ailleurs officiellement en vacances. Vyacheslav Gladkov devait affronter depuis 2023 les incursions puis les attaques de l'Ukraine. Il se murmurait à Moscou qu'il avait fait trop d'erreurs. La dernière relayait publiquement les protestations de certains habitants sur la suppression de Telegram, une décision prise au sommet qu'il était censé avant tout faire appliquer. Avant l'annonce de ce qui a été présenté comme deux démissions, les désormais ex-gouverneurs avaient aussi perdu leurs adjoints, accusés de corruption dans la construction des fortifications de défense. À la tête de ces régions désormais, deux personnalités qui incarnent loyauté au Kremlin et à son choix de lancer une offensive en Ukraine. Yegor Kovalchuk, qui va diriger la région de Bryansk, qui était depuis juillet 2024 à la tête de celle de Lugansk, annexée en 2022. Quant à Belgorod, elle va être dirigée par un ancien officier combattant en Syrie, mais aussi en Ukraine, notamment dans la bataille d'Avdivka. Alexandre Chouvaïev va être le deuxième vétéran à diriger une région de Russie après le gouverneur de Tambov, nommé en novembre 2024. Anis El Jabri, Moscou, RFI.
2: La Slovaquie, de son côté, a brièvement fermé hier sa frontière avec l'Ukraine pour des raisons de sécurité, après d'importants bombardements russes sur l'oblast de Transcarpathie, région située à proximité de la frontière. En Hongrie, l'ambassadeur russe dans le pays est convoqué ce matin après cette même attaque, la Transcarpathie étant une région où vit une minorité. Hongroise.
0: Une étape en Éthiopie pour refermer la tournée d'Emmanuel Macron sur le continent africain.
2: Une tournée de 5 jours et après le temps fort du sommet Afrique-France de Nairobi, le président français s'est donc rendu à Addis Abeba. Il a été accueilli hier par le premier ministre Abiy Ahmed avant de se rendre au siège de l'Union africaine. À l'issue d'une réunion qualifiée d'inédite avec le président de la commission de l'UA, Mahmoud Ali Youssouf, et le secrétaire général des Nations Unies, Antonio Guterres, Emmanuel Macron a plaidé pour que les pays africains puissent être mieux entendus à l'international. Marlène Panara.
9: Emmanuel Macron a plaidé pour l'application de la résolution 2719 de l'ONU. Adoptée fin 2023, elle oblige les États membres à financer les opérations de paix de l'UA.
10: Cette résolution, elle n'a pas encore trouvé d'application directe et concrète parce qu'elle est bloquée. Donc on a vraiment cette volonté, tous les trois, de faire avancer ce dossier et de pouvoir mettre en œuvre cette résolution qui est essentielle. C'est un outil large, fort, crédible, qui d'ailleurs montre que le multilatéralisme fonctionne lorsqu'on s'en donne les moyens.
9: Le président français a également renouvelé son soutien à une représentation africaine au Conseil de sécurité de l'ONU.
10: Nous nous battons pour que l'Afrique soit représentée parmi les membres permanents du Conseil de sécurité. J'ai dit au président, si deux membres étaient nommément désignés par l'Union africaine, par consensus de tous les pairs, je suis sûr qu'aucun des membres permanents ne sera capable de le bloquer. En tout cas, nous ferons tout le travail diplomatique à vos côtés. Mais le temps est venu.
9: L'Union africaine réclame depuis plusieurs années l'attribution d'au moins 2 sièges permanents au profit du continent. Marlène Panara, Addis Abeba, RFI.
2: En France, aucun des 22 patients identifiés comme cas contact d'une passagère du MV Ondus, décédée du hantavirus, ne présente de symptômes. Ça, c'est ce que déclare le gouvernement français. Tous ont entamé une quarantaine à l'hôpital d'une durée minimale de 14 jours, période qui pourrait s'étirer à 42 jours, soit la durée maximum de la période d'incubation estimée. Une patiente testée positive se trouve toujours dans un état grave à Paris.
0: Pour Nicolas Sarkozy, c'est un copier-coller de la peine requise en première instance.
2: 7 ans de prison ferme, 300 000 euros d'amende et 5 ans d'inéligibilité. C'est ce que l'accusation a demandé hier en appel à l'encontre de l'ex-président français jugé dans l'affaire du financement présumé libyen de sa campagne de 2007. Les procureurs financiers demandent la condamnation de Nicolas Sarkozy pour tous les délits pour lesquels il comparaît. C'est un récit d'audience signé Baptiste Coulon avec Stéphane Desfossés.
11: Si la peine la plus lourde est demandée pour Nicolas Sarkozy, c'est parce que le parquet estime qu'il est bien l'instigateur des faits. L'ancien président a tiré les ficelles, distribué les rôles, tout en s'exposant le moins possible. Pour les procureurs, il est donc bien le principal et unique bénéficiaire du pacte de corruption conclu avec le régime Kadhafi. Nicolas Sarkozy maintient qu'il ne savait rien des visites secrètes en Libye en 2005 de Claude Guéant et Brice Hortefeux, et qu'il n'a pas agi pour lever le mandat d'arrêt du beau-frère de Kadhafi, condamné pour l'attentat du DC-10 d'UTA. Une défense mise à mal à l'audience par deux attestations écrites de Claude Guéant, ce qui fait dire à Vincent Brengart, avocat de parti civil, que la peine requise aurait pu être bien plus lourde.
12: Ces deux attestations fragilisent considérablement sa défense. Donc c'était une possibilité, ça n'a pas été le cas du ministère public, mais je pense qu'il ne faut pas non plus relativiser l'importance des peines qui ont été réclamées, parce que ça reste des peines tout à fait substantielles.
11: Des réquisitions auxquelles la défense de Nicolas Sarkozy entend bien répondre, Christophe Ingrin, l'un de ses avocats.
13: Il n'y a pas d'argent dans son patrimoine, pas d'argent libyen. Nicolas Sarkozy est innocent. Son élection n'a pas été biaisée.
11: Christophe Ingrin promet d'en faire la démonstration dans deux semaines au moment des plaidoiries de la défense.
2: Baptiste Coulon et Stéphane Desfossés, des peines de 10 mois de prison avec sursis et 6 mois de prison ferme ont été demandées à l'encontre des autres prévenus. La décision de la Cour d'appel de Paris est attendue fin novembre prochain.
0: En football, c'est le même banquet presque tous les ans pour un insatiable PSG.
2: Qui s'est adjugé hier un 14e titre de champion de France en dévorant 2-0 son dauphin, le RC Lens, qui ne peut plus rattraper mathématiquement Paris au classement à une journée de la fin de la Ligue 1. Anne Dufort-Cornier, les supporters parisiens qui avaient fait le déplacement ont chanté à en perdre la voix hier, sans perdre de vue l'objectif de décrocher dans deux semaines un deuxième titre européen consécutif.
14: Champion mon frère, 2026, voilà.
15: Back to back, on va le faire.
16: Lens, ils ont raté pas mal d'occasions, c'était dommage. Mais contre le grand Paris Saint-Germain, oui, ça paye cash.
17: 25 tirs, dont 10 cadrés. Et pourtant, le Racing Club de Lens a vu le Paris Saint-Germain l'emporter 2-0 sur sa pelouse à Bollaert. Dans un contexte tendu lié à ce match en retard de la 29e journée, les Lensois n'ont pas réussi à renverser la vapeur et à retarder une nouvelle fois le sacre des Parisiens. Même le milieu de terrain, Adrien Thomasson, s'est avoué vaincu.
18: Il a manqué, je dirais, ce brin de réussite parce que ça a été soit les montants, soit le gardien qui a fait un grand match, soit un défenseur, il y avait toujours quelque chose.
17: Des obstacles à répétition, le signe des très grandes équipes, celles capables de gagner 5 fois de suite le même titre.
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0: 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Il est 8h.
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3: Julien Coquel-Roem.
2: Bonjour Fabrice Le Grier.
4: Bonjour Julien, bonjour à tous.
2: À la une de votre journal, le sommet entre Donald Trump et Xi Jinping qui s'est tenu ce matin à Pékin.
4: Des poignées de main, des mots chaleureux, des tensions et des mises en garde également, notamment au sujet de Taïwan. Alors que faut-il retenir de cette entrevue? Nous retrouverons Cléa Broders en direct de Pékin dans un instant.
2: La reprise des pourparlers entre Israël et le Liban aujourd'hui à Washington.
4: Un nouveau round de négociations avec pour objectif d'obtenir une paix durable alors que sur le terrain, la trêve du 17 avril entre Israël et le Hezbollah ne cesse d'être rompue. Autre cessez-le-feu fragile, lui aussi, à Gaza. Le haut représentant pour Gaza au Conseil de la paix créé par Donald Trump estime que cette trêve n'est pas parfaite, mais qu'elle tient. On y revient dans ce journal.
2: Et dans l'est de la RDC, Human Rights Watch accuse l'AFC M23 et les forces rwandaises d'exactions lors de la prise et l'occupation de la ville d'Uvira.
4: C'était en décembre dernier, exécution sommaire, viol, enlèvement, des atrocités dont nous parlera le directeur exécutif de l'ONG dans quelques minutes.
2: Donald Trump à Pékin donc pour un sommet sous haute tension avec Xi Jinping.
4: Guerre en Iran, commerce, intelligence artificielle, mais c'est surtout Taïwan qui s'est imposé au cœur des discussions entre les deux dirigeants ce matin. Cléa Broders, on vous retrouve en direct de Pékin, bonjour.
5: Bonjour Fabrice, bonjour à tous.
4: Derrière les poignées de main, les compliments et la mise en scène diplomatique, les deux puissances affichent toujours des divergences profondes.
5: Oui, au Grand Palais du Peuple, Donald Trump a multiplié les compliments envers Xi Jinping, parlant d'un honneur d'être son ami et promettant une relation sino-américaine meilleure que jamais. Mais derrière le décorum, le tapis rouge et les sourires, le message chinois était beaucoup plus ferme. Xi Jinping a rappelé que Taïwan restait la question la plus importante dans les relations entre Pékin et Washington. Si ce dossier est, je cite, bien traité, la relation peut rester stable, mais s'il est maltraité, les deux pays pourraient se heurter, voire entrer en conflit, a-t-il dit. Une formule assez lourde, hein, même si le terme chinois peut aussi désigner une confrontation politique ou diplomatique, pas nécessairement militaire. On le rappelle, Pékin considère Taïwan comme une province chinoise appelée à être réunifiée, y compris par la force si nécessaire. Les États-Unis, eux, n'ont pas de relations diplomatiques avec Taipei, mais restent tout de même le principal fournisseur d'armes de l'île démocratique, ce que la Chine dénonce comme une atteinte à sa souveraineté. Alors Xi Jinping a aussi voulu replacer le face-à-face dans une logique de puissance, éviter le piège de Thucydide, cette idée selon laquelle une puissance montante et une puissance dominante finissent souvent par s'affronter. Mais pour autant, les deux camps cherchent aussi à préserver la trêve commerciale, discuter terres rares, agriculture, avions, IA, et éviter qu'une rivalité déjà explosive ne dérape davantage.
4: Cléa Broders en direct de Pékin et dans la délégation qui accompagne Donald Trump, le PDG de Boeing, mais aussi Elon Musk ou encore les patrons d'Apple et du géant des puces Nvidia. Xi Jinping s'est adressé à eux, la porte de la Chine continuera de s'ouvrir toujours plus grand. Fin de citation.
2: Le conflit au Moyen-Orient, nouveau round de négociations directes prévues aujourd'hui à Washington entre Beyrouth et Tel Aviv.
4: Rencontre entre émissaires dont l'objectif affiché est d'obtenir une paix durable entre les deux ennemis historiques. Israël et le Hezbollah s'accusent mutuellement de violer le cessez-le-feu du 17 avril. Hier, l'armée israélienne a intensifié ses frappes sur le sud libanais. Bilan au moins 22 morts, plus de 400 décès au total en près d'un mois lors des multiples violations de la trêve.
2: Notre trêve fragile à Gaza.
4: Un cessez-le-feu qui n'est pas parfait mais qui tient en dépit des violations quotidiennes. C'est en tout cas le bilan dressé hier à Jérusalem par Nikolaï Mladenov, le haut représentant pour Gaza au Conseil de la paix créé par Donald Trump. Les détails avec Frédéric Misselin.
6: Plus de 850 Palestiniens tués depuis le cessez-le-feu, mais Nikolaï Mladenov défend coûte que coûte le plan de paix de Donald Trump. Un plan bloqué dans la phase 1, puisque le Hamas refuse de désarmer. Le mouvement islamiste ne doit pas disparaître politiquement, estime le diplomate, mais il doit rendre les armes, ce n'est pas négociable. Quant au retrait israélien, l'armée israélienne occupe en réalité de plus en plus de terrain, au-delà de la ligne jaune. Nikolaï Mladenov refuse de le confirmer, mais pour lui, le statu quo ne peut pas durer.
7: Le statu quo signifie en réalité solidifier la ligne jaune,
3: probablement en une clôture, un mur, créant une séparation permanente à Gaza. Et à ce moment-là, peu importe où se situe la ligne jaune. Et si quelqu'un veut me convaincre que le peuple palestinien aimerait voir la bande de Gaza divisée de cette façon, je ne suis pas convaincu. Je ne le crois pas. Et si vous me dites que cela constitue la sécurité pour Israël, je n'y crois pas non plus. Le statu quo ne devrait être une option pour personne.
6: Le directeur du Conseil de la paix estime que la reconstruction de Gaza, dévastée par les bombardements israéliens, prendra une génération. Frédéric Misselin, Jérusalem, RFI.
2: Face aux tensions au Moyen-Orient, en Inde, le gouvernement frappe un grand coup pour protéger ses réserves de change.
4: New Delhi vient en effet de doubler la taxe à l'importation de l'or. Elle a bondi du jour au lendemain de 6 à 15%. C'est un choix drastique dans le deuxième pays consommateur mondial. Touché au métal jaune là-bas, c'est bousculé un pilier culturel et secouer une fondation économique. Abdoulaye Rali.
7: La nouvelle a agi comme un électrochoc à la bourse de Bombay et a fait immédiatement trébucher les actions des grands bijoutiers indiens. C'est un coup de massue pour le secteur de l'or, une industrie colossale qui pèse 85 milliards de dollars et qui fait vivre environ 5 millions d'artisans. Les professionnels s'inquiètent déjà d'un coup d'arrêt brutal des ventes, mais au-delà des affaires, cette hausse est un véritable crève-cœur pour la population. En Inde, le métal jaune n'est pas qu'un simple placement financier. C'est un pilier du quotidien indispensable pour doter les mariages ou célébrer les grandes fêtes religieuses. Pourtant, le gouvernement n'avait pas le choix. Face aux crises internationales, New Delhi doit impérativement protéger ses réserves de change car l'or pèse lourd, très lourd sur l'économie nationale avec un record historique cette année de 72 milliards de dollars, ce qui fait du métal précieux le troisième produit le plus importé ici, juste derrière le pétrole et les produits électroniques. Abdullah Erali, New Delhi, RFI.
2: Dans l'actualité également, Fabrice, ce rapport de Human Rights Watch concernant la FCM-23 et les forces armées rwandaises dans l'est de la RDC.
4: L'ONG accuse le groupe armé ainsi que les forces armées rwandaises d'exactions lors de l'occupation de la ville d'Uvira en décembre dernier. Le M23 et les forces rwandaises étaient entrés dans la ville après plusieurs jours de combat contre l'armée congolaise appuyée par des milices Wazalendo et avaient occupé Uvira jusqu'au 17 janvier. Selon Human Rights Watch, des exécutions sommaires, des viols ou encore des enlèvements y ont été commis. Les témoignages d'habitants font état de graves violations du droit international humanitaire, dont beaucoup constituent des crimes de guerre. Écoutez Philippe Bolopian, il est directeur exécutif de l'ONG.
8: Ils ont décrit un mois d'horreur, de panique, de crimes, de viols, d'impunité, de chaos. Ils ont décrit des situations dans lesquelles des soldats du M23 ou de l'armée rwandaise allaient de porte à porte au milieu de la nuit, arrachaient des gens, en particulier des hommes ou des garçons à leur famille, souvent les exécutaient sur place d'une balle dans la tête, parfois s'en prenaient à leur famille, violaient les femmes. Donc vraiment une zone de non-droit et des crimes inacceptable et je dirais d'une brutalité, d'une cruauté qui pose réellement question. Et il faut évidemment que justice soit faite, que les personnes qui sont responsables de ces crimes, de ces exactions soient traduites en justice. Ce qui est très clair en République démocratique du Congo, c'est que l'impunité est responsable d'une répétition de ces cycles de violence depuis plus d'une décennie maintenant en ce qui concerne les forces du M23 et qu'il faut absolument y mettre un terme malheureusement pour la communauté internationale et est un peu aux abonnés absents.
4: Des propos recueillis par Alexandra Brangeon, Philippe Bolopion qui sera l'invité d'Afrique Midi sur RFI. Et je vous rappelle que la FCM-23 soutenue par le Rwanda s'est retirée cette semaine de plusieurs localités de la plaine de la Ruzizi et des hauts plateaux dans le sud Kivu.
2: En France, les 22 personnes cas contact de la néerlandaise décédée de l'antivirus sur le navire MV Ondus ne présentent pas de symptômes.
4: 22 personnes qui ont désormais débuté une quarantaine à l'hôpital. C'est ce qu'annonce le gouvernement. L'exécutif veut éviter toute psychose sur l'antivirus. Il ne circule pas en France. Pas d'épidémie à ce stade, affirme la ministre de la Santé, Stéphanie Rist, qui multiplie les prises de parole. Hier, elle était auditionnée par les parlementaires. Le gouvernement qui promet de faire preuve de transparence et qui entend montrer qu'il est mobilisé. Alors en fait-il trop ou au contraire pas assez à l'Assemblée nationale, Carlotta Morteo?
9: Miser sur la transparence pour éviter à tout prix les critiques sur l'opacité et l'impréparation du temps du Covid. Pour Prisca Thévenot, députée Renaissance, c'est la bonne méthode.
10: Oui, ça vise à aller à l'encontre d'éventuels discours populistes ou de volonté de polémiquer là où il n'y a pas besoin de l'être. Mais c'est surtout avant tout pour informer et c'est ce que les Français et les Françaises nous demandent. Et c'est ce que le gouvernement fait de façon extrêmement proactive et récurrente.
9: Le message est clair, tout est sous contrôle, pas de panique.
11: Il n'y a pas de nécessité à polémiquer puisqu'il n'y a pas de pandémie.
9: Mais le député du Rassemblement National, Thomas Ménager, pointe encore des zones d'ombre.
11: Force est de constater que quand on demande des chiffres précis sur le nombre de masques, sur le nombre de blouses, de surblouses, sur nos capacités de tests, aujourd'hui c'est un flou artistique.
9: Même constat à gauche.
12: Combien il y a de lits disponibles en cas de détresse respiratoire? On ne sait pas.
9: Le député de la France Insoumise, Adrien Clouet.
12: Le premier des gestes barrières, c'est la transparence et l'information.
9: Pas convaincu des réponses apportées par le gouvernement en cas d'éventuelle propagation mondiale.
12: On voit qu'aujourd'hui les USA n'ont pas un protocole de quarantaine qui est strict. Et vu qu'ils ont quitté l'OMS, j'ai de graves inquiétudes sur le traitement de cette maladie si jamais elle devait prendre une forme épidémique.
9: Paris plaide désormais pour une riposte européenne coordonnée, protocole commun, précaution maximale pour casser rapidement les chaînes de transmission à l'échelle du continent.
4: Carlotta Morteo.
2: Le procès en appel de l'affaire des soupçons de financement libyen de la campagne présidentielle de 2007 de Nicolas Sarkozy leur était au réquisitoire hier.
4: 7 ans de prison ferme, 300 000 euros d'amende, voilà ce qui a été requis à l'encontre de l'ancien président. Le parquet général estime qu'il a été, je cite, l'instigateur, l'unique bénéficiaire d'une association de malfaiteurs pour lui permettre d'être élu à l'Élysée. Ses avocats martèlent qu'il n'y a pas eu un centime d'argent libyen versé dans cette campagne ou dans son patrimoine. Avocats qui vont plaider dans 2 semaines. Le jugement sera rendu le 30 novembre.
2: On reste en France, Fabrice, direction la Croisette où se tient la 79e édition du Festival de Cannes.
4: Et hier soir, les stars américaines Vin Diesel et Michelle Rodriguez ont monté les célèbres marches, non pas pour un film en compétition, mais pour la projection restaurée du premier épisode de la saga Fast and Furious. On retrouve Sophie Torlotin en direct de la Croisette. Bonjour Sophie.
13: Bonjour Fabrice, bonjour à tous.
4: Sophie, voilà de quoi saupoudrer d'un peu de glamour hollywoodien, une édition qui se tient cette année sans grand blockbuster.
13: Et oui, à Cannes, hein, à Hollywood et dans les marge, la saga à succès Fast and Furious y a célébré ses 25 ans, a eu droit au tapis rouge certes, mais dans le cadre de la section Cannes classique, ce n'est donc pas une nouveauté. Hier soir, c'était aussi Top Gun qui fêtait ses 40 ans et était projeté sur le grand écran du cinéma de la plage. Il y a bien la star Demi Moore dans le jury, chargée de départager les films concourant à la Palme d'Or, mais le festival n'a réussi à attirer ni Steven Spielberg, ni Christopher Nolan, ni même les studios Pixar, alors que leur nouveau longs métrages très attendus sont prêts. À moins que ce soit les mastodontes Universal, Disney, Warner, Sony ou Paramount qui boudent Cannes et préfèrent désormais offrir l'avant-première de leur film de prestige au Festival de Venise, au public réputé plus indulgent et surtout meilleure rampe de lancement avant les Oscars. Thierry Frémaux, le délégué général, déplore aussi un manque de films calibrés pour le festival. Il a réussi néanmoins à sélectionner en compétition 2 réalisateurs américains, James Gray et Ira Sachs, qui concilie cinéma d'auteur et star à l'affiche.
4: Sophie Torlotin en direct de Cannes pour RFI.
2: Et merci Fabrice Le Grier. Dans les prochaines minutes, un coup de projecteur sur l'état de santé du cinéma français dans Aujourd'hui l'économie. Et puis notre invitée, la ministre française de la Culture, Catherine Pégard. Mais tout de suite, c'est le journal des sports. Avec vous, Antoine Grenier, le football. En France, le Paris Saint-Germain sacré, sans surprise, champion pour la 14e fois de son histoire.
14: Voilà, Paris champion, le remake, on pourrait dire. Un record, évidemment, grâce à une victoire 2-0 hier soir face à Lens au Stade Bollard.
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1: Jeudi 14 mai, que faire sur l'île-dieu aujourd'hui en ce jour férié? Bien, on va en parler tout de suite dans l'agenda. Et puis demain également, si vous faites le pont, on commence avec une visite du patrimoine. Cet après-midi, c'est Saint-Sauveur au fil des rues. Saint-Sauveur, c'était l'ancien bourg principal de l'île jusqu'au 18e siècle. Elle dévoile son histoire à travers ses ruelles, son patrimoine architectural et bien sûr les 8 siècles de son église. Une plongée dans l'île d'autrefois entre cabotage et agriculture. C'est à 14h30, ça dure environ 2 heures. Réservation à l'office de tourisme. Ce soir, de la musique à la microbrasserie Les Fous Brassants, un concert avec Oliver Cover à 19h ce soir. C'est des reprises de pop rock, donc n'hésitez pas. Du cinéma également pour ce jeudi avec 3 films à retrouver au ciné. Il est à 16h pour commencer. Ce sera Michael en version originale, un film biographique sur Michael Jackson, bien sûr, qui retrace les débuts de sa carrière avec les Jackson 5 et son avènement en tant que superstar international. Ça va jusqu'au Bad Tour, juste avant les années 90. Michael Jackson dans ce film est incarné par Jafar Jackson, qui n'est rien d'autre que son neveu, voilà, le fils de Jermaine Jackson. C'est à découvrir à 16h en VO. Si vous préférez le voir en VF, eh bien ce sera samedi. Et puis juste après, à 18h30, ce sera La Vénus électrique, la dernière comédie de Pierre Salvadori, où Pio Marmaille incarne dans les années 20 un peintre en quête d'inspiration. Il est en deuil et sa vie va être bouleversée par une jeune femme qui se fait passer pour une médium, interprétée par Anaïs de Moustier.

0: histoires parallèles en sortie nationale. Un drame français avec Isabelle Huppert, Virginie Efira, Vincent Cassel et aussi Pierre Ninet. C'est l'histoire de Sylvie qui espionne ses voisins d'en face pour avoir de l'inspiration pour son nouveau roman. Elle va embaucher quelqu'un pour l'aider dans son quotidien sans savoir qu'il va bouleverser sa vie et son travail. Et la fiction qu'elle avait imaginée va dépasser la réalité, c'est à découvrir ce soir à 21h. On continue demain, si vous faites le pont, il y a encore pas mal de choses à faire. Une animation en famille au Vieux Château à 10h et 11h15. Vous allez pouvoir partir à l'assaut du château, enfiler votre costume de chevalier anglais et découvrir les techniques employées pour faire tomber les forteresses du Moyen-Âge. C'est à partir de 5 ans, réservation à l'office de tourisme demain matin. Et puis demain après-midi, ce sera une visite du patrimoine sur les mystères de la citadelle. Vous allez pouvoir découvrir l'histoire du fort de Pierre-Levé. C'est à 14h30, réservation là aussi à l'office de tourisme. Et puis demain, contrairement à ce qui a été annoncé un peu partout, il n'y aura pas de concours de pétanque en doublette organisé par la Pétanquilaise. Voilà, ce sera début juillet, le prochain. Voilà toutes vos sorties à faire sur les lieux.
1: 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Vous êtes arrivé aux saveurs ilaises et franchement, vous allez vouloir rester.
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2: Bonjour à tous et bienvenue dans cette nouvelle chronique culture de la Pokitech. Aujourd'hui, je vais vous parler du tome 1 du manhwa Old Man. Donc, c'est un manhwa de genre action, drame, surnaturel, tragique, qui a été écrit par Zhang Sheng et prépublié dans le Dragon News. La version taïwanaise est parue en 2016 aux éditions Tongli Comics, avec 4 tomes qui terminent la série, et la version française est parue en 2016 aux éditions Kotoji, avec 4 tomes également. Une réédition en double tome est également disponible depuis le 11 février 2026 aux éditions Glénat, avec un tome pour le moment de sortie au prix de 15,95€. L'âge conseillé pour le lire est de 15 ans et plus, et il n'existe pas d'adaptation en animé. Donc le résumé de cette série, dans un pays lointain, règne une reine sur laquelle le temps n'a pas de prise. Au fond de ses geôles croupit Billy Oldman, un vieux magicien accusé de trahison et qui derrière ses tours de passe-passe cache une vérité tragique. Un destin auquel semble lié le secret de l'éternelle jouvence de la reine. Mais aujourd'hui l'heure est venue de rendre des comptes. Grâce à ses talents d'illusionniste, Oldman s'évade et délivre au passage une autre âme abîmée, Rebecca, une ancienne générale amputée qui retrouvera sa force d'antan grâce à l'art de Wilson, un anatomiste excentrique et concepteur d'automates. Bientôt, ils vont former un improbable trio d'anonymes exerçant leur talent dans les théâtres de la ville, attendant secrètement le moment tant attendu de leur revanche. Donc après Yan et Baby, le talent de Zhang Sheng s'illustre dans un thriller d'époque teinté de mystère, de surréalisme et de magie qui vient convoquer le suspense des meilleures œuvres de Naoki Urasawa. Une passionnante histoire portée une nouvelle fois par une mise en scène au cordeau et cette fois complète en 2 volumes. Donc concernant maintenant mon avis, je ne connaissais pas du tout cette série précédemment parue aux éditions Kotoji, mais j'avais déjà pu découvrir l'œuvre Baby de cet auteur. Je savais donc en me lançant dans cette lecture que je ne serais pas déçue par les graphismes. Et vraiment, ces planches sont absolument sublimes. J'ai presque passé plus de temps à admirer les dessins qu'à lire le texte. J'ai vraiment savouré cette lecture grâce au visuel, mais aussi grâce à l'histoire. Elle met un peu de temps à vraiment se lancer, le temps de planter le décor et les personnages, mais plus on avance, plus on sent qu'il y a des secrets bien enfouis qui expliquent bon nombre de choses. Quand on finit par les découvrir, tout s'éclaire et on comprend mieux cet esprit de vengeance qui anime notre groupe de héros. Je dois par contre avouer avoir été un peu perdu à certains moments, la faute à cette magie liée au temps. Et si l'action est bien présente dans ce premier tome, j'ai hâte de découvrir la suite pour avoir enfin le fin mot de cette histoire, surtout qu'on sent bien que tout va prendre bien plus d'ampleur jusqu'à la conclusion. J'accorde donc la note de 3,5 sur 5 à cette entrée en matière. Voilà, donc je rappelle que cette réédition de la série Old Man, qui a été écrite par Zhang Sheng, est à retrouver aux éditions Glénat avec pour le moment un tome de sortie. C'est tout pour la chronique d'aujourd'hui, j'espère qu'elle vous aura plu. Je vous donne rendez-vous dès demain pour une nouvelle émission de la Pokitech. Sur ce, à bientôt.
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0: 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Il est 9h. 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
2: RFI, 9h à Paris, 7h en temps universel. Et Paul Lonsin-Spinelli pour le journal à la une. L'Ukraine craint un lourd bilan après des attaques russes massives cette nuit.
3: Et près de 700 drones et missiles, quasiment autant qu'il y a 24 heures. Il y a au moins un mort et plusieurs dizaines de blessés à Kiev. Nous appelons notre correspondante en Ukraine dès le début de ce journal. La guerre en Ukraine, justement, l'Iran, Taïwan aussi, les sujets de discussion n'ont pas manqué entre Donald Trump et Xi Jinping, les dirigeants américains et chinois qui se rencontraient à Pékin aujourd'hui, et les autorités chinoises avaient mis les petits plats dans les grands pour accueillir le grand rival. Alors qu'Israël et le Liban envoient des délégations à Washington pour tenter de rafistoler le cessez-le-feu, notre dossier ce matin consacré à cette technique des doubles frappes utilisées au Liban par l'armée israélienne, notamment contre des journalistes et des secouristes, ce qui pourrait constituer des crimes de guerre. Et puis c'est un drame qui avait secoué la France en 2020, l'assassinat de Samuel Paty. Le film L'Abandon, projeté au Festival de Cannes, retrace les derniers jours de l'enseignant.
2: L'Ukraine vient d'essuyer une nouvelle nuit de violentes attaques russes.
3: Plus de 650 drones et 56 missiles selon le président ukrainien Volodymyr Zelensky. Ça fait grimper à 1500 le nombre de frappes contre le pays en 24 heures. Une attaque d'une ampleur inédite. Il y a au moins un mort aujourd'hui et 36 blessés. Pour faire le point, nous sommes en direct avec notre correspondante Emmanuel Chaz à Lviv, dans l'ouest du pays. Emmanuel, la Russie a donc repris ses attaques d'une ampleur sans précédent cette nuit et même depuis hier. Quelles sont les dernières informations?
4: Alors effectivement, le bilan risque de s'alourdir après ces frappes. Kiev a été durement touché. Parmi les destructions sur plus de 20 sites à travers la capitale, il y a des bâtiments résidentiels, une école, une clinique vétérinaire. Les secours sont toujours à l'œuvre car des personnes se trouvent encore sous les décombres. Et dans la région de Kiev, 7 personnes, dont un enfant, ont été blessées. À cela s'ajoutent des attaques contre les infrastructures énergétiques du pays. Volodymyr Zelensky a pris la parole ce matin. Il dénonce plus de 1500 drones lancés contre la population ces dernières 24 heures. Il ajoute que ces attaques ne reflètent absolument pas une volonté russe de mettre fin à la guerre. Et comme lors de chacune de ces attaques, il en appelle aux alliés de l'Ukraine à réagir et à renforcer l'aide à la défense aérienne. Ceci alors que la Russie, après une courte pause dans ce genre d'attaque au cours du week-end, a repris sa nouvelle stratégie de terreur avec des raids aériens en plein jour qui sont doublés d'attaques nocturnes, avec pour but de saturer la défense aérienne ukrainienne au moment où Moscou n'enregistre plus d'avancées sur la ligne de front depuis des semaines.
3: Emmanuel Chaz à Lviv pour RFI.
2: La guerre en Ukraine, parmi les sujets abordés par Xi Jinping et Donald Trump lors de leur entrevue à Pékin.
3: Au même titre que la Corée du Nord, le Moyen-Orient ou encore Taïwan, ça c'est pour le fond. Mais le président chinois avait aussi tenu à soigner la forme et la mise en scène. Bonjour Cléa Broderst.
5: Bonjour Paul, bonjour à tous.
3: Une correspondante permanente d'RFI à Pékin, le dirigeant américain a donc eu droit à un programme de visite chargé de symboles choisis pour vanter la puissance et la continuité historique de la Chine.
5: Oui, tapis rouge, salve de canon, enfants agitant les drapeaux chinois et américains. Pékin a réservé à Donald Trump un accueil particulièrement spectaculaire. Mais c'est vrai qu'au-delà du protocole, chaque image semble pensée pour envoyer un message politique. Le moment le plus symbolique, c'est cette visite du Temple du Ciel où Xi Jinping a emmené son homologue américain. Sous les dynasties impériales, les empereurs chinois venaient-ils prier pour de bonnes récoltes et affirmer leur légitimité à gouverner. Et pour les analystes, eh bien, le choix de ce lieu n'a rien d'anodin. Pékin veut montrer une Chine ancienne, stable et puissante, capable de recevoir les États-Unis d'égal à égal, voire en position de force. Car depuis la dernière visite de Donald Trump en 2017, eh bien, le rapport de force a bien changé. Malgré le ralentissement économique chinois, Pékin estime avoir résisté à la guerre commerciale américaine et disposer aujourd'hui de plusieurs leviers, hein, les terres rares, le marché chinois ou encore son influence diplomatique sur certains dossiers internationaux. Les discussions portent aussi sur les droits de douane, l'intelligence l'intelligence artificielle, les semi-conducteurs, l'agriculture et vous le disiez, Taïwan, sujet toujours explosif entre les deux puissances. Xi Jinping a également cherché à rassurer les milieux d'affaires américains, promettant que la Chine s'ouvrira toujours davantage et que les entreprises américaines y auront des perspectives encore plus larges. Et malgré les tensions, les deux camps cherchent surtout à éviter une nouvelle escalade aux conséquences mondiales, Paul.
3: Merci Claire Broder, c'est en direct de Pékin pour Radio France Internationale. La Chine, présentée ce matin par Taïwan justement comme l'unique risque pour la paix et la stabilité régionale. La porte-parole du gouvernement taïwanais a aussi assuré que les États-Unis avaient exprimé leur soutien clair à l'île avant la rencontre entre président chinois et américain.
2: Ni Donald Trump, ni son secrétaire d'État Marco Rubio n'assisteront donc au pourparlers entre Israël et le Liban.
3: Oui, organisé à Washington aujourd'hui, c'est la troisième session pour parler entre les deux voisins pour tenter de consolider une trêve, certes en place depuis près d'un mois, mais qui n'a jamais réellement été respectée. Cette session intervient au lendemain d'une série de frappes israéliennes sur une trentaine de localités libanaises. Au moins 22 personnes ont été tuées d'après le gouvernement du Liban.
2: Beyrouth qui accuse même l'armée israélienne de crimes de guerre.
3: Notamment pour les meurtres de 21 journalistes et plus de 330 secouristes depuis octobre 2023. Ce sont des chiffres des autorités libanaises et de l'Organisation mondiale de la santé. Bonjour Noé Pignède.
1: Bonjour.
3: Dans le dossier de ce journal, vous allez nous expliquer, Noé, que certains de ces civils ont été tués par la technique digne de la double frappe, aussi appelée tir couplé, une technique qui provoque l'indignation, Noé.
6: Oui, la méthode est simple et meurtrière. Un premier tir contre un bâtiment ou une voiture, puis un second lorsque les secours arrivent sur place. Depuis le début des hostilités, la reprise des hostilités le 2 mars au Liban, nous avons comptabilisé 7 doubles et une quadruple frappe attribuées à l'armée israélienne. Mohamed Sleiman est le chef des secouristes de Nabatieh. Ses équipes ont été visées à 3 reprises au cours d'interventions après des bombardements.
7: La dernière fois, c'était dans le village de Maïfadoun, le 15 avril. Nos hommes sont dépêchés sur zone pour sauver des secouristes qui ont essuyé 2 frappes de drones israéliens. Notre équipe les embarque dans des véhicules pour les évacuer. Une première ambulance démarre lorsqu'une seconde est directement visée par un drone qui tue notre collègue Mahdi Abou Zaid.
6: Une vidéo filmée par la caméra embarquée d'un des secouristes confirme ce récit. Au total, ce jour-là, 4 ambulanciers ont été tués.
3: Et ces ciblages délibérés pourraient donc constituer des crimes de guerre ?
6: Oui, la technique du tir couplé est évidemment contraire au droit international. Les États-Unis l'ont utilisée en Afghanistan, la Russie l'a généralisée en Syrie puis en Ukraine. Et elle fait donc désormais pleinement partie de la doctrine militaire de Tel Aviv, selon Guillaume Ancel, écrivain et ancien officier français.
8: Les doubles frappes ont été systématisées par l'armée israélienne sur ordre de Netanyahou à Gaza. Et depuis 2023, c'est devenu une manière de faire qui est quasi normale. Donc c'est vrai que ça fait toujours un petit peu de mal quand on entend par ailleurs les porte-paroles essayer de nous expliquer que c'est l'armée la plus démocratique du monde.
3: Et justement, Noé, que répond l'armée israélienne à ces accusations ?
6: Que les ambulances sont utilisées par le Hezbollah pour transporter des armes sans jamais en apporter la preuve. Guillaume Ancel.
8: Les secouristes ne vont pas apporter des armes sur une zone qui a été frappée. De toute façon, des armes pour tirer sur quoi ? Sur des avions qui sont déjà partis depuis plusieurs minutes, ça n'a juste aucun sens.
6: Depuis mars, 10 ambulanciers ont été tués dans des doubles frappes, ainsi qu'une journaliste, un prêtre et au moins 7 autres civils.
3: Merci beaucoup Noé Pignède. Le détail de votre enquête est à retrouver sur notre site RFI.fr. De la crise militaire au Moyen-Orient a donc découlé aussi une crise énergétique depuis plus de 2 mois à cause du verrouillage du détroit d'Ormuz. Le monde puise dans ses réserves de pétrole à une vitesse record. C'est l'avertissement lancé hier par l'Agence internationale de l'énergie.
2: C'est à cause de cette fermeture d'Ormuz qu'Azali Assoumani avait justifié la hausse des prix des carburants la semaine dernière.
3: Et le président comorien est désormais confronté à une grève dans l'archipel. Troisième jour hier, la situation a même commencé à dégénérer. Des blindés ont été déployés dans la capitale Moroni et des affrontements ont éclaté entre des forces de l'ordre et des jeunes dans plusieurs localités voisines. Malgré ce durcissement, la mobilisation soutenue par l'opposition gagne du terrain, Abdallah Zembaba.
9: Le gouvernement ne parle plus seulement du dialogue social, mais d'ordre public. Les autorités appellent au dialogue et accusent l'opposition d'alimenter le chaos. Nour el-Fateh Azali, secrétaire général du gouvernement, est aussi revenu sur la hausse du carburant.
10: Si on ne prend pas les mesures qu'on a prises actuellement, on risque de se diriger vers un horizon qui sera un peu plus sombre. Parce qu'on ne sait pas si on serait en mesure de passer la commande des produits hydrocarbures. Donc on doit discuter pour essayer de trouver une solution à cette situation.
9: Mais sur le terrain, la paralysie s'étend, écoles perturbées, commerces fermés, médecins bloqués, pêcheurs, enseignants et artisans touchés. L'opposition, elle, dénonce une gestion chaotique de la crise. Daoudou Abdallah Mohamed, ancien candidat à la présidentielle.
1: Les mouvements sociaux d'aujourd'hui sont plus que légitimes. Je constate aujourd'hui la démission du gouvernement défaite par son incapacité de dialoguer ni d'apporter des solutions adaptées à la crise, mais qui œuvre par la ruse pour diviser les syndicats tout en instrumentalisant les forces de sécurité pour mater les grévistes.
9: En début de soirée, le syndicat des transporteurs maintenait son appel à la grève illimitée. Les pêcheurs, eux, disent attendre une baisse d'ici demain au risque de passer jusqu'à...
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2: Bonjour à toutes et à tous. Ce sont les seuls écosystèmes à faire l'objet d'une convention internationale spécifique. Les zones humides sont protégées par la convention de Ramsar depuis 1972. En France, elles sont aussi protégées par le Code de l'environnement depuis 1992. Les zones humides représentent près de 3% de notre territoire. Mais pour mieux les protéger, il faut bien les identifier. Nous en parlerons dans quelques minutes avec Christophe Ducommun, pédologue à l'Institut Agro-Rennes-Angers. Il préside la commission Zones humides à l'Association pour l'étude des sols. Mais avant, direction le marais de Millac en Loire-Atlantique. Valérie Lecrome de Jade FM nous emmène à la découverte de cet espace naturel sensible qui fait l'objet d'une attention particulière.
3: Les zones humides sont des sites caractérisés par la présence d'eau de manière permanente ou temporaire au cours de l'année. Ceci se traduit par la présence de plantes caractéristiques ou de traces spécifiques, dites d'hydromorphie, dans le sol. Elles jouent un rôle essentiel dans le fonctionnement des écosystèmes. Elles permettent, entre autres, de réguler les débits des cours d'eau, d'améliorer la qualité de l'eau en l'épurant naturellement, et abritent une biodiversité riche. On estime ainsi que 30% des plantes remarquables et 50% des espèces d'oiseaux sont présentes sur ces zones. Denis Salio, ingénieur milieu naturel, nous emmène dans le marais de Millac, zone naturelle sensible qui fait l'objet d'une attention toute particulière.
4: On est 3 agents dans l'unité milieu naturel. Nos missions, c'est l'entretien, l'acquisition, la gestion des espaces naturels sensibles sur la délégation Pays de Ré.
5: Est-ce qu'on peut situer pour nos auditeurs ?
4: Alors, le marais de Millac est situé sur la commune de Villeneuve-en-Ré, donc au nord du marais breton, donc au sud de la Loire-Atlantique.
3: Le département de Loire-Atlantique est classé second département français en termes de zone humide. Le marais breton constituant la 3e zone humide nationale avec une superficie d'environ 350 km². Marais doux, marais salé et zone de polders.
5: Qu'est-ce qui caractérise ce site classé ENS, espace naturel sensible ?
4: Il a été classé espace naturel sensible tout récemment, en 2019 en fait. On a créé une zone de préemption espace naturel.

0: site, qui est une biodiversité importante. Hein. On est proche de la mer, donc toute une zone de repos pour les oiseaux, et puis avec des milieux qui sont de marais salés, qui sont vraiment très importants, avec de nombreuses espèces, tant faune que flore. Et puis un élément important aussi, on est dans le site Natura 2000 de la baie de Bourgneuf, donc qui est protégé aussi à ce titre-là.
1: Quel type d'agriculture on trouve ici alors ?
0: On est à quasiment un gros tiers de la surface du marais qui n'est que de l'eau. Et toutes les zones prairiales qui sont autour sont entourées d'eau. Donc on a des ceintures de douves et de nombreux bassins. Donc au niveau agricole, ici, c'est uniquement du pâturage ou dans certaines zones de la fauche. Mais il n'y a pas de culture, c'est impossible de cultiver. Ouais, c'est du pâturage.
1: Entre ostréiculteurs, paludiers, chasseurs, agriculteurs. Par exemple, là, on a vu qu'il y avait une chasse en cours, une battue au sanglier. Est-ce que tous ces acteurs-là arrivent à dialoguer ?
0: Ces sites, en fait, sont animés avec un comité de gestion. Mmh. Un comité de gestion, c'est une réunion qu'on organise annuellement et qui réunit tous les acteurs locaux. Donc, on invite bien évidemment les communes et tous les usagers du site. Et donc, on réunit toutes ces personnes au sein d'un comité de gestion où on échange justement sur les objectifs du site, sur les actions qu'on met en œuvre. Et chacun, voilà, on parle de sa thématique. Et voilà, c'est une réunion où on cherche toujours de trouver le consensus pour tomber d'accord, compte tenu aussi des intérêts écologiques du site. Par exemple, sur des périodes de nidification, on va plutôt demander aux associations de ne pas réaliser d'animation pour éviter de déranger les oiseaux.
2: De tels espaces nécessitent de l'information et de la pédagogie auprès du public, mais aussi de nombreux travaux pour minimiser l'envasement et la présence de plantes invasives.
0: Il y a un respect, hein. On est sur une zone naturelle, donc les gens quand même font vraiment attention. On le voit, il y a quand même beaucoup de monde à se promener, beaucoup plus sur les moutiers, puisque les moutiers, il y a la présence du sentier des douaniers le long de la mer, donc il y a une forte fréquentation. Et on voit bien, il n'y a quand même pas énormément de dégradation, il y a très peu de déchets.
1: On va dire que on fait attention.
0: Les promeneurs font attention. Mmh. Alors on met aussi en place une petite signalétique pour rappeler qu'on est dans un espace naturel, avec quelques pictos qui rappellent ne pas jeter de déchets, ne pas cueillir de plantes, etc. Quoi. Sur les plantes invasives, bien évidemment, on mène des actions de retrait de ces plantes lorsqu'elles sont présentes sur les espaces. Alors, il n'y en a pas partout. Là, sur le marais notamment, il y a quand même un développement qui peut être assez important, c'est le baccharis. Et donc, on mène des actions justement de suppression de ces plantes invasives. Donc, comme c'est des plantes invasives, il faut y revenir régulièrement. Mais chaque année, on a des programmes de travaux pour suppression de ces espèces. Et puis, au niveau de l'envasement, on réalise aussi des travaux de curage du marais pour justement maintenir toutes ces zones.
1: Donc ça, c'est un gros travail, j'imagine.
0: C'est un gros travail, ouais. Et puis sur des marais, on n'est pas tout seul à travailler là-dessus. Dans le cadre de sa compétence milieu aquatique, on travaille avec Pornic Aglo, qui réalise aussi des travaux de curage sur les principaux étiers d'alimentation en eau. Et nous, ensuite, on réalise des curages plutôt sur nos bassins ou sur les douves qui sont présentes sur nos terrains.
2: Afin de garantir la préservation de cet environnement sensible, le département se porte acquéreur de certaines terres.
0: Si on le résume un peu rapidement, en fait, c'est une compensation de l'urbanisation. Et c'est financé, en fait, cette politique-là, par la part départementale de la taxe d'aménagement. Et c'est une taxe que chacun qui construit une maison doit payer. Depuis 2019, date de création de la zone de préemption, on a déjà acheté quasiment 30 hectares. L'acquisition foncière était un très bon outil de protection. Une fois qu'on l'a acheté, au titre des espaces naturels sensibles, on se doit de les entretenir et de les gérer dans l'objectif de leur préservation et de la valorisation. On a des budgets dédiés pour les entretenir et c'est nos obligations. Sachant que tout ce travail, on le fait aussi avec les associations naturalistes,
1: la LPO,
0: Bretagne Vivante, le Conservatoire Botanique National de Brest, qui nous accompagnent aussi pour mener des campagnes d'inventaire naturaliste et donc de définir les actions à mettre en œuvre. Voilà, faut préserver la zone humide.
2: L'arrêté du 24 juin 2008, modifié en octobre 2009 du Code de l'environnement, stipule la nécessité de préserver les zones humides et introduit des critères sur les sols et la végétation qui permettent de les identifier et de les délimiter. Mais la caractérisation des zones humides reste complexe et les critères podologiques indispensables à cette caractérisation sont encore peu maîtrisés. L'AFES, Association

0: Association française pour l'étude des sols met à disposition une application nommée Sol Redox, qui permet d'accompagner la meilleure caractérisation des sols hydromorphes pour une identification plus efficace des zones humides. Chloé Girardeau, moitié, travaille aussi au département et est en charge de la préservation des zones humides et espaces sensibles. Lorsqu'un territoire est qualifié de zone humide, qu'est-ce que cela implique? Dans sa gestion, il y a une réglementation particulière pour le protéger,
1: oui.
0: Notamment
1: C'est notamment depuis 1992 le fait qu'elle soit protégée dans le code de l'environnement. On a aussi une directive européenne et ça permet de protéger ces zones parce qu'on sait qu'elles ont un rôle très très important. C'est des écosystèmes qui sont vraiment très très riches. On va avoir beaucoup beaucoup d'espèces végétales et animales. Évidemment, on peut penser aux oiseaux, aux canards, qui sont très très présents. Les oiseaux, notamment migrateurs aussi, oui, dans les sphères de la Loire. Donc c'est vraiment des zones très très précieuses. Et en termes de biodiversité, mais aussi elles ont un rôle, notamment par rapport au dérèglement climatique, c'est un rôle qui va devenir de plus en plus précieux. C'est qu'elles font de la régulation hydraulique, c'est-à-dire que en fait l'hiver, quand on a des fortes précipitations, eh bien elles peuvent absorber ces volumes d'eau et les stocker. Ça évite notamment les crues, les inondations. C'est un peu comme des éponges. Et puis l'été, eh bien elles peuvent relarguer l'eau, maintenir les terres un peu plus humides, et ça permet de maintenir les niveaux d'eau dans les rivières ou dans les sols. En fait, en 55 ans, à l'échelle mondiale, mais c'est aussi très important au niveau français, on a 35% des zones humides qui ont disparu parce qu'en fait, on a construit dessus, on a drainé. Et donc, toutes les fonctions que je viens de vous décrire, eh bien, elles ont été impactées et ça peut poser des problèmes. Évidemment, l'effondrement de la biodiversité, des inondations, les terres agricoles qui perdent leur qualité agronomique notamment.
2: Voilà pour ce reportage de Valérie Lechrome de Jade FM. Nous poursuivons maintenant la réflexion avec Christophe Ducommun, pédologue à l'Institut Agro-Rennes Angers, président de la commission Zones humides à l'Association pour l'étude des sols. Une interview réalisée par Marion Bastide de Radio Campus Angers.
3: Christophe Ducommun, bonjour.
4: Bonjour.
3: Vous êtes pédologue à l'Institut Agro-Rennes Angers et vous êtes aussi le président de la commission Zones humides à l'Association française pour l'étude des sols. Alors déjà, comment on définit une zone humide en France?
4: Eh bien, pour définir une zone humide, deux options s'offrent à nous, selon la législation française. On peut le faire soit par un critère végétation, puisque la végétation va s'adapter au sol, et donc on peut utiliser cet argument-là. Parfois, on a des milieux où il n'y a plus de végétation spontanée, par exemple en milieu agricole, où on a des labours, etc. Donc, on a une autre possibilité qui s'offre à nous, c'est de regarder le sol, parce que le sol va traduire par sa couleur s'il possède des engorgements à un moment donné dans l'année ou des engorgements plus durables, eh bien, le sol va garder la trace de cet engorgement.
3: C'est-à-dire qu'en regardant la couleur du sol, vous pouvez dire si on est ou pas dans une zone humide?
4: Oui, tout à fait. Pour la plupart des sols, oui, on peut, en regardant la couleur, alors c'est pas toujours évident parce que la couleur, elle est influencée par beaucoup de choses, si vous voulez, dont la matière organique qui va venir limiter un peu la perception des couleurs qu'on cherche derrière, qu'on appelle des couleurs d'hydromorphie. Mais oui, c'est grâce à ça qu'on peut identifier, garde la trace, le sol.
3: Comment on explique ça?
4: On explique ça un petit peu par des phénomènes microbiologiques, en fait. Ce sont les organismes du sol qui vont changer sa couleur quand il manque d'oxygène. C'est-à-dire que quand on a de l'eau dans le sol, l'eau va chasser l'air avec l'oxygène et les organismes sont bien plus adaptés que nous pour respirer. Ils vont passer en mode anaérobie. Et le passage en mode anaérobie, c'est quoi? C'est respirer autre chose que l'oxygène. Et ils vont s'attaquer peut-être au colorant le plus puissant du sol, qui est le fer. Voilà, les sols, ils sont bruns ou rouges, c'est parce qu'il y a du fer. Eh bien, ce fer va être l'élément qui va être respiré par les micro-organismes. Une fois que ce fer est respiré, il change d'état, il devient soluble et il migre quelque part ailleurs. Et en fait, la couleur qu'on va rechercher, c'est sa migration. C'est des endroits où il est parti, des endroits où il s'accumule. Et on appelle ça l'hydromorphie.
3: On peut donc se baser sur la couleur des sols pour définir les zones humides. À quoi ça sert d'identifier et de délimiter ces zones humides ?
4: Mais si vous voulez, les zones humides, ce sont des milieux un petit peu particuliers, justement par le fait qu'il n'y a pas d'oxygène. Donc ça va dénoter de milieux qui ont des propriétés un petit peu exceptionnelles, parfois spectaculaires, qui témoignent de l'adaptation des organismes. Et donc ça peut en faire des milieux rares, exceptionnels, et qui remplissent des fonctions tout autant exceptionnelles, et qu'il va falloir préserver parce que ces fonctions, elles peuvent être également utiles pour l'homme.
3: Quelles sont ces fonctions concrètement ? À quoi ça sert de préserver les zones humides ?
4: Ben, il y a beaucoup de fonctions en fait. Hein. Il y a des fonctions, une fonction par exemple hydrologique. Quand on garde de l'eau quelque part, qu'on la stocke, peut-être dans certains cas, on peut la restituer un peu plus tard. Voilà, ça permet d'avoir peut-être des prairies qui vont être encore un peu plus vertes quand d'autres ont séché sous le soleil. Hein. Donc voilà, on peut alimenter des animaux avec ça. Il y a des fonctions d'épuration. Quand on a des polluants qui arrivent dans ces zones humides, eh bien, peut-être que les micro-organismes se disent « chouette, tiens, un élément que je peux respirer » et puis je dépollue. Voilà, ça dénitrifie par exemple, ça limite les pollutions peut-être par des algues vertes ou ce qu'on appelle l'eutrophisation dans les rivières. Voilà, tout un tas de fonctions. Voilà, c'est un habitat aussi particulier. C'est-à-dire qu'on peut avoir des plantes qui vont se développer que dans ces milieux-là. Pourquoi ? Ben parce que ces milieux manquant d'oxygène, eh bien les plantes vont s'adapter à investir ces milieux et développer des facultés un petit peu exceptionnelles pour survivre. Et donc on a des plantes indicatrices, des plantes qui ne se développeraient peut-être pas ailleurs, qu'on va retrouver en ces endroits-là. Donc il y a aussi tout un aspect biodiversité particulier.
3: Alors en France, entre les années 60 et les années 90, près de la moitié des zones humides ont disparu. Heureusement, depuis, ce phénomène a ralenti avec la mise en place de protections. Aujourd'hui en France, qu'est-ce qui est mis en place concrètement pour protéger ces zones humides ?
4: Eh bien, ce qui est mis en place, c'est que on a défini des critères, notamment sur les couleurs ou de végétation, à repérer. Et puis, à partir de là, on va identifier des surfaces sur nos territoires qui possèdent ces caractéristiques que j'avais appelées tout à l'heure hydromorphie, hein, de couleur ou de végétation. Et c'est ce qui se passe actuellement. Chaque fois qu'il y a un projet prévu en fonction de sa surface, eh bien, on doit s'assurer qu'on ne va pas détruire la fonctionnalité de la zone humide.
3: C'est-à-dire qu'on n'y touche pas ou qu'on y touche mais avec précaution ?
4: Eh ben, ça dépend. Après, la décision vient d'un peu plus haut. Si le projet d'utilité publique, parfois, on a le droit de l'attaquer et donc il faudra compenser derrière. Hein, voilà. Et puis, parfois, eh bien, on n'y touche pas. Ça dépend de l'intérêt du projet, je dirais.
3: Est-ce qu'on peut vraiment compenser la destruction d'une zone humide ?
4: Alors moi, j'y crois pas. Pas tellement. C'est hyper compliqué parce que à partir du moment où on veut compenser, ça voudrait dire qu'il faut retrouver un milieu équivalent, à peu près dans le même secteur pour compenser. C'est toujours dur à trouver, hein, parce que ça va. En fait, il faudra impacter un autre milieu. Et puis, si vous voulez, quand on veut compenser, on va essayer de peut-être de recréer un milieu de manière artificielle, mais l'homme, on n'est jamais certain du résultat, si vous voulez, parce que on est toujours c'est un peu des balbutiements où on espère avoir une fonctionnalité, mais il n'y a rien de moins sûr derrière. Et parfois, quand on se trompe, eh ben, on a détruit une deuxième fois un autre milieu. Donc c'est toujours difficile de compenser ce qu'a fait la nature, sachant que la nature, pour faire un sol, il faut, pour faire un centimètre de sol, faut entre 200 et 500 ans, si vous voulez. L'homme, c'est dur de prétendre faire la même chose en un an, si vous voulez. On ne peut pas rivaliser, je pense, avec les possibilités de construction de la nature.
3: Le quatrième plan national milieu humide en France, hein, qui s'étale de 2022 à 2026, il prévoit la restauration de 50 000 hectares de zones humides. Vous y croyez, vous, à la restauration des zones humides ?
4: Ben, on peut quand même faire des choses. Hein. Je dirais que moins la zone a été impactée, plus il est facile de la restaurer. Par exemple, si on veut réinvestir des marais poldérisés dans lesquels on a évacué l'eau par des fossés, ben, effectivement, on pourrait dire eh ben, on bouche les fossés et puis là, ça va être fonctionnel. Sur des choses de cet ordre-là, oui, ça peut être facile, on peut refaire des choses. Par contre, des milieux qui auraient été partiellement détruits, vouloir les reconstruire, c'est pas toujours évident, si vous voulez.
3: Comment se portent nos zones humides ici dans les Pays de la Loire ?
4: Mais écoutez, les Pays de la Loire sont un secteur un petit peu, je dirais, propice aux zones humides telles qu'on les entend réglementairement, parce que il y a une partie de notre territoire qui se trouve sur le massif armoricain et qui est par nature assez imperméable. Hein. On a un plancher imperméable. Et effectivement, dans un climat où il pleut l'hiver et au printemps, eh bien, ce sont souvent des terres qui ont du mal à évacuer l'eau si on n'est pas sur des pentes. Et donc on a un territoire qui possède par endroit effectivement peut-être plus de zones humides que d'autres secteurs. Si vous voulez, en fait, ce qui se passe, c'est que l'homme, il a toujours voulu évacuer l'eau, soit pour habiter judicieusement, hein, pour habiter, pour mettre à l'abri pérenniser ses cultures. Donc forcément, c'est toujours un compromis, c'est un milieu concurrentiel avec l'habitat, les cultures. Donc forcément, elles en pâtissent un petit peu de ça. Mais il y a encore des zones humides quand même.
3: Et quelles sont les menaces qui pèsent sur ces zones humides, ici dans la région ?
4: Ben, les menaces, effectivement, déjà, c'est un petit peu la thématique aussi des journées mondiales d'études des sols cette année, c'est-à-dire qu'on urbanise beaucoup, donc quand on urbanise, on détruit du sol, donc on détruit aussi des zones humides. Je dirais qu'aujourd'hui, depuis qu'il y a la loi, elles sont peut-être moins impactées parce qu'on va les préserver un peu plus, donc ça va peut-être pas mieux, mais on a stoppé la dégradation des zones humides. Le problème actuellement, c'est que les gens ne sont pas assez formés. En fait, n'importe qui peut acheter un outil pour aller voir s'il y a des zones humides, parce que il y a beaucoup de bureaux d'études qui se lancent dans l'aventure. Et du coup, les diagnostics, on n'est pas très bon en termes de diagnostic. Et si on met plusieurs opérateurs de terrain, on va avoir des diagnostics différents. Et je pense que pour mieux les protéger, il va falloir que les gens apprennent à mieux se former pour mieux les évaluer sur le terrain et qu'on soit plus efficace.
3: Qu'est-ce que ça pose comme problème, le fait d'avoir du mal à identifier les zones humides ?
4: Ben, ça veut dire que parfois on en loupe, hein, c'est-à-dire que l'opérateur qui est mal formé, il va passer à côté du diagnostic et puis du coup le projet va se faire, par exemple. C'est surtout ça la problématique actuellement.
3: Merci Christophe Ducommun. Je rappelle que vous êtes pédologue à l'Institut Agro Angers-Rennes et président de la commission des zones humides de l'Association française pour l'étude des sols.
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1: Jeudi 14 mai, que faire sur l'île-Dieu aujourd'hui en ce jour férié? Bien, on va en parler tout de suite dans l'agenda et puis demain également si vous faites le pont. On commence avec une visite du patrimoine cet après-midi, c'est Saint-Sauveur au fil des rues. Saint-Sauveur, c'était l'ancien bourg principal de l'île jusqu'au 18e siècle. Elle dévoile son histoire à travers ses ruelles, son patrimoine architectural et bien sûr les 8 siècles de son église. Une plongée dans l'île d'autrefois entre cabotage et agriculture, c'est à 14h30, ça dure environ 2 heures, réservation à l'office de tourisme. Ce soir, de la musique à la microbrasserie Les Fous Brassants, un concert avec Oliver Cover à 19h ce soir. C'est des reprises de pop rock, donc n'hésitez pas. Du cinéma également pour ce jeudi avec 3 films à retrouver au Ciné-Ilé à 16h pour commencer. Ce sera Michael en version originale, un film biographique sur Michael Jackson, bien sûr, qui retrace les débuts de sa carrière avec les Jackson 5 et son avènement en tant que superstar international. Ça va jusqu'au Bad Tour, juste avant les années 90. Michael Jackson dans ce film est incarné par Jafar Jackson, qui n'est rien d'autre que son neveu, voilà, le fils de Jermaine Jackson. C'est à découvrir à 16h en VO. Si vous préférez le voir en VF, eh bien ce sera samedi. Et puis juste après, à 18h30, ce sera la Vénus électrique, la dernière comédie de Pierre Salvadori, où Pio Marmaille incarne dans les années 20 un peintre en quête d'inspiration. Il est en deuil et sa vie va être bouleversée par une jeune femme qui se fait passer pour une médium, interprétée par Anaïs de Moustier. Elle va lui redonner l'envie de peindre, au grand bonheur de son galériste joué par Gilles Lelouch, qui n'avait plus rien à exposer jusque-là. Eh bien, il va tout faire pour que cette relation entre le peintre et la fausse voyante continue et grandissent pour avoir tout plein de tableaux à vendre, bien sûr, plein de mensonges, de quiproquos, de situations inattendues. C'est à découvrir à 18h30 aujourd'hui. Ce soir, à 21h, un nouveau film à découvrir, c'est Histoire parallèle en sortie nationale. Un drame français avec Isabelle Huppert, Virginie Efira, Vincent Cassel et aussi Pierre Ninet. C'est l'histoire de Sylvie qui espionne ses voisins d'en face pour avoir de l'aspiration pour son nouveau roman. Elle va embaucher quelqu'un pour l'aider dans son quotidien sans savoir qu'il va bouleverser sa vie et son travail. Et la fiction qu'elle avait imaginée va dépasser la réalité, c'est à découvrir ce soir à 21h. On continue demain, si vous faites le pont, il y a encore pas mal de choses à faire. Une animation en famille au Vieux Château à 10h et 11h15. Vous allez pouvoir partir à l'assaut du château, enfiler votre costume de chevalier anglais et découvrir les techniques employées pour faire tomber les forteresses du Moyen-Âge. C'est à partir de 5 ans, réservation à l'office de tourisme demain matin. Et puis demain après-midi, ce sera une visite du patrimoine sur les mystères de la citadelle. Vous allez pouvoir découvrir l'histoire du fort de Pierre-Levé. C'est à 14h30, réservation là aussi à l'office de tourisme. Et puis demain, contrairement à ce qui a été annoncé un peu partout, il n'y aura pas de concours de pétanque en doublette organisé par la Pétanquilaise. Voilà, ce sera début juillet le prochain. Voilà toutes vos sorties à faire sur l'île-Dieu.
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0: 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Il est 10h. 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
1: Bonjour, jusqu'à 11h30 avec Gérard.
2: Ouais.
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0: pleut, le soleil radio, c'est merveilleux, nous sommes à l'île-Dieu. On ne peut pas mieux.
1: Ah, oh, bravo Gérard.
0: Mesdames, messieurs, je suis ravi de vous retrouver pour cette belle journée. On va essayer de passer un petit moment agréable, de la musique, des quelques petites bêtises, des grandes annonces, etc. Vous inquiétez pas, on va boucher les trous. Si vous souhaitez nous rejoindre sur Neptune FM, vous serez les bienvenus pour faire une petite animation, faire une petite émission. Oh ben, vous inquiétez pas, ça fait peur au départ, et puis on s'y fait très très vite. Surtout qu'on vous accompagne, évidemment. Bien sûr qu'on vous accompagne. Viendez, viendez, n'allez pas le regretter.

Eh ben voilà, voilà pour le début de cette émission. On va commencer par l'éphéméride, bien évidemment, pour ce jeudi 14 mai. Déjà, on est à la moitié du pote. De l'an 2026, bon ça, ça bouge pas, c'est le jour de l'Ascension. Il y aura peut-être un peu moins de visiteurs parce que bah, les chrétiens iront à l'office, bien entendu. Et pour ceux qui restent, bah, on va passer un bon petit moment ensemble. Alors dites-moi, quand on est sur une île, évidemment, les horaires des marées ont une grande importance. Eh ben oui, hein. Selon ce qu'on va pêcher, des jambes ou des maquereaux. Alors, basse mer, les mondes, écoutez. Alors, basse mer à 21h39 et une autre basse mer à 9h58. 6 heures après, la mer est pleine, ou Dieu. Alors, à 15h41, pleine mer, avec un coefficient de 77. Hein. Ouh, ça commence à monter, là, hein, ça commence. Le quai va pas tarder à flotter. Alors, oh, il n'est pas rendu, il faut bien au moins 100, hein, un coefficient de 100 et le quai flotte. Alors, une autre pleine mer. Ah ben oui, on est généreux, hein, on vous en donne une deuxième, ce sera à 3h58. On s'excuse, on ne peut pas faire mieux. Hachoukou, le coefficient sera de 83. Ah!

Le soulage, si qu'elle fête le soulage, Yannick Montiga, vous direz qu'il y a des hommes. Le scoucherat ce soir à 21h32. C'est, je suis toujours effaré de la précision que le soleil se couche. Incroyable. 21h32. On gagne 2 minutes. Ah, on a l'air fin. Puis après ça, le soleil, il va se lever, mais demain matin. Parce que là, il s'est couché. Il va se coucher à 21h32. Et demain matin, il va essayer de se lever à 6h33. Ah, bah, Léon. Alors, la mer à Tchoukou, la mer, Chica Fête, la mer, où il y aura une pleine mer à 15h41, avec un coefficient 77, et une autre pleine mer à 3h58, avec un coefficient 83. Ben oui, ben je vous l'ai déjà dit, mais mieux vaut deux fois qu'une. Horaire des Batias, mon petit gars, si tu veux aller sur le continent. On est toujours contents d'aller faire un petit tour sur le continent. Mais qu'est-ce qu'on est content de revenir. Hein, c'est pas faux, hein. Mais c'est vrai que ça fait du bien d'aller voir un petit peu ce qui se passe ailleurs. L'autre jour, j'étais à Chaland, où Dieu, il y avait 12 îles dans tous les coins, mon petit gars. C'est rigolo. Alors, horaire des bateaux, avec la compagnie Vieux Continent, hein, ça rigole pas, hein. Alors, Vieux, Fromentine, Vieux, ou Dieu lève la, regardez-vous. Alors, ah oui, mais alors, attends, attention, hein, Fromentine, Vieux, à 12h45, il est complet, plaît. À 16h, c'est le catamaran, hein, à 16h, il est complet, plaît. Et puis à 18h, ben, il doit rester de la place, c'est pas marqué complet. Et puis à 19h, hein, à Tchoukou, à 19h, eh ben ça va, il n'est pas complet, bon, voilà. Et puis demain matin, les gars, il est fille. Miam, miam. Alors, Fromentigneux, demain matin, 5h15, Insula, Oya 3. Voilà. Attends, j'ai plus de musique, là. Qu'est-ce que c'est que ce bazar? Alors, non, mais alors, mais c'est fini, oui. Alors... Ah, bah, c'est... Miracle. Il est content. Il est content. Ah, je vous ai pas dit, hein, c'est pas trop sérieux comme émission. Hein. Bon, on est nature et puis c'est tout. Hein. Et puis on n'est pas là pour chialer. Où est-ce que j'en suis, là, dans mes bâtiments? Ah, Yeux Fromentine, c'est nous que partante, avec la compagnie Yeux Continent. Oui, Dieu. L'argue derrière. C'est le mot traditionnel avant de partir. Hein. 14h30, il y aura un catamaran que partira de l'île de Montéga. 14h30. Après ça, ça rigole pas. 15h30, l'insula, il y a 3. Oh là là. Alors, 16h30, un catamaran. 17h30, catamaran. Oh ben ça va, ils sont joyeux. Et demain matin, Yeux Fromentine, où sera à 7h30. Faut pas rater la marée, les gars.

le moins qu'on puisse dire, on n'est pas prisonnier, hein. Ah ouais, parce qu'après ça, il y a la compagnie Vendéenne qui fait des allers-retours sans arrêt. Alors, Fromentigneux avec la compagnie Vendéenne, tout est complet. Demain matin, tout est complet. Oh Dieu! Les Vlates! Bon, alors quand même, mieux Fromentine. Ah, il faut les ramener, tous bien monde. Tentez. 12h45, Yo Fromentine, je rappelle, avec la compagnie Vendéenne. Alors, 12h45, 13h15, 14h15, 16h, 17h15, et demain, Chiquiat, ah oui, un Batia, 6h45, Yo Fromentine, et puis un autre à 11h15. Oh Dieu, quelle affaire! Ourmute. Alors, Saint-Gilieu, toujours compagnie vendéenne. Bonjour les girafes, bonjour les croix de viande et mangez des sardines. Bon, c'est un fruit de saison, hein, profitez-en, mesdames, messieurs. Avec un bon petit coup de rosé bien frais, c'est du bonheur. Ah, un seul, ah, bah oui, un seul. Saint-Gilles-Lidieu, Chiquiat. Alors, 11h45. Oh, c'est complet. Oh, c'est complet, ça, c'est complet. Demain, Chiquiat, à Gatin-Batia, à 8h de Saint-Gilles. Bon, on est sauvés. Seul, il y en a un autre à 8h30, mais il est complet. Ou Dieu, ben, il y a un banc touristique, là. On va les mailler. On va les gaffer. Content. Je continue. Yeux Saint-Gilles avec la compagnie vendéenne. Hein. Allez, on les ramène à Tchoukou. Alors, 17h15. Où ils sont là 2 heures avant le départ du bateau. Ça me fait rigoler. Ils ont une peur de rater le bateau. Tu peux pas savoir. Yeux Saint-Gilles avec la compagnie vendéenne. 17h15 et 18h30. Demain, où sera-t-il à 10h45, mon petit gars? Ah ben, il y a de la vie, là. Là, au moins, on ne va pas s'ennuyer. Et puis, la pub, ce sera à 10h15 sur Neptune. Je suis pas obligé de vous le dire, mais je l'ai lu. Attendez, c'est pas fini. Il y a la compagnie Oya Vendée Hélicoptère. 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Ah, je sais pas! Attends! À la fraîche! Ah, j'ai pas la publicité de la poissonnerie, mais écoutez, si vous êtes sur l'île, mangez du poisson, enfin quand même. C'est un poisson, c'est une chair naturelle. Surtout, les poissons qui sont pêchés autour de l'île sont encore mieux.
Hein, faut en profiter. Oui, parce que l'eau, il y a une belle eau bien claire avec des algues, tout ça. Ils mangent, ils sont heureux, les petits poissons. Heureux comme un poisson dans l'eau. Eh bien, salut Dieu. Alors, sauf quand ils sont dans la poêle, ils sont plus contents du tout. Mais alors, qu'est-ce qu'on se régale ? Manger du poisson, mesdames, messieurs, c'est excellent pour la santé. Ça contient des choses qu'il n'y a pas dans la viande. Voilà, puis il n'y a pas trop de gras dans le poisson. D'ailleurs, il faut le savoir, les poissons les plus gras sont les meilleurs pour la santé. Alors, je ne suis pas docteur, je ne peux pas vous l'expliquer, mais c'est vrai, c'est vrai. Manger du poisson ! Le poisson ligneux, c'est mieux. D'ailleurs, ce matin, je crois que tout est ouvert, hein, tout fonctionne. Ah, pas la librairie, parce que j'ai été chercher le journal. Tagne, apparemment, c'était fermé. Peut-être que ça va ouvrir, j'en sais rien du tout.

Bon, ben, la météo, j'ai rien de tout, hein, voilà, j'ai pas eu le contact, tout ça. Mais je vais vous dire, hein, le ciel est bleu, le soleil est radieux, mais ça buffe un petit. Alors, ça veut dire qu'il y a un petit peu de vent, et ce matin, de chez moi, j'entendais la mer. On entend la mer d'ici. N'importe quoi, n'importe quoi. Non, non, j'entendais la mer de chez moi, et ça veut dire que ben, ça cogne, hein. Soyez prudents, messieurs, soyez très prudents. Voilà, et faites passer le message. Hein. Bon, je vous ai tout dit hein, concernant l'éphéméride. C'est le jour de l'Ascension, je vous le rappelle. Nous sommes le jeudi 14 mai et il est 10h16min30s. Alors là. Presque un chef de gare. Allez, une petite chanson avec Monsieur Traîné. Hein, c'est pas tout jeune, mais qu'est-ce que c'est bien. Alors. Non, c'est pas ça, je voulais. Ah, là.

0: voilà, ça y est. C'est pour vous, mesdames, messieurs, c'est monsieur Charles Trenet. C'est pas une nouveauté, mais qu'est-ce que c'est bien.
1: Il y a de la joie.
0: Ouais!

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Voilà, c'est trop mignon, au pays des merveilles, un monde parfait. Est-ce possible, mesdames, messieurs? En rêve, bien sûr. C'est Ilona qui nous a fait un petit bonheur pendant quelques secondes. Alors, le monde n'est pas parfait, je viens d'avoir quand même une information qui me déplaît. Mais bon, ça va peut-être s'arranger un jour ou l'autre. Alors, vous savez qu'il y avait une soirée grillade organisée au profit de la SNSM. C'était samedi 16 mai sur le quai Joseph Martin. Alors, elle est annulée. Elle est annulée. Et bonne coquille Saint-Jacques. Ouais, elle est annulée parce que y a du mauvais temps de prévu. Alors, ils ont raison, hein, parce que quand on met tout en route et qu'on est dehors, sous les nuages, eh ben voilà, on vous tient au courant, hein, ça va sûrement être reporté, on ne sait pas, mais on vous le dira quand ce sera fait. Alors, faites passer le message, la soirée grillade au profit de la SNSM de samedi 16 mai est annulée parce que il ne fait pas beau.

Ils sont rigolos, les Forbans, hein, vous avez entendu ce qu'ils ont chanté. Voilà, bon, ben, on va continuer, les gars, il est quelle heure là ? Oh, il est 10h29 déjà. Normalement, c'est les petites infos. Avant les infos, je vous propose, et c'est pour mon ami Antoine. Antoine, si t'as l'écoute, mon petit gars, c'est pour toi. On va écouter Renaud. Il adore Renaud. Alors, surtout quand Renaud nous chante Germaine, on a envie de bouger. Vous avez peut-être vu dernièrement à la télé, il y avait une émission sur la vie de Renaud. Absolument magnifique. On a presque tout appris. Incroyable. Alors, Germaine, interprétée par Renaud, c'est pour Antoine.

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1: Poil au dos. Merci Renaud. Un petit Renaud, c'était pour Antoine qui aime bien Renaud, puis tous ceux qui aiment Renaud, moi aussi d'ailleurs, j'ai pas de raison, non mais alors. Les grandes annonces de Neptune FM. Il y en a pas mal, hein. Alors je vais les couper en deux, je mettrai une petite musique au milieu. On ne peut pas faire mieux. Alors bien sûr, je vous rappelle que la soirée grillade au profit de la SNSM samedi 16 mai sur le quai Joseph Martin est annulée. Ah, oui, c'est à cause du mauvais temps qui est prévu. Comprends-tu, mon petit gars ? Ah, on va quand même pas manger des coquilles Saint-Jacques sous la pluie. Non, mais c'est fini, oui. On vous tient au courant de la suite des choses. Oh, quel dommage. Maman ! Bonne coquille Saint-Jacques. Bon, alors. Les festivals Les Insulaires. Ah, aura lieu sur l'île-Dieu du 18 au 20 septembre. Ah ben, on n'est pas rendu, hein. Et ben oui, mais ils ont raison. On recherche des hébergements mis à disposition afin d'accueillir les festivaliers en provenance des autres îles du Ponant. Soyez sympas, mesdames, messieurs, il faut accueillir nos confrères des autres îles. Surtout que nous, quand on y va, on est très, très bien reçus. On compte sur vous, hein, bien sûr. C'est le principe même du festival de demander aux insulaires de loger les résidents des autres îles afin de partager un vrai moment de rencontre et de solidarité entre habitants des îles du Ponant. Oh, ben c'est joli, c'est bien dit ça, alors là, bravo Gérard. Non, c'est pas moi qui l'ai écrit, n'importe quoi. Alors, les bénévoles chargés de l'hébergement tiendront un stand d'information les vendredis 15 et samedi 16 mai. C'est demain, Tiga, le 15, hein, t'entends-tu ? Et samedi, c'est après-demain. Alors, le vendredi 15 et samedi 16 mai, de 9h à 13h, sur le marché de Port-Joinville. Alors, vous pouvez vous y rendre pour dire, ben voilà, c'est possible, pour moi, je peux prendre une, deux, trois personnes, chacun selon ses possibilités. Ça serait drôlement sympa. Merci à vous. Et en plus de ça, on a souvent la chance de tomber sur des gens sympathiques avec qui on peut discuter, tout ça. C'est vraiment agréable. Alors, bourse aux plantes. C'est demain, les gars et les filles. Miam, miam. Alors, vendredi 15 mai, bourse aux plantes. Organisé par le collectif des paysans et des gens à la ferme d'Émilie. Voilà, c'est de 16h à 19h. Alors, venez échanger, donner ou adopter plantes, graines et boutures. Alors, des boutures dans une ambiance conviviale et chaleureuse. C'est l'occasion idéale de dénicher des variétés originales, ah ben oui, et de partager votre passion du végétal. Ah ben oui, hein, on rencontre les autres, on discute, tout ça, il y a plein de plantes qu'on connaît ou qu'on ne connaît pas. Ah ouais, sympa. Vous pouvez également simplement offrir ou recevoir fleurs, légumes, aromatiques, bulbes, hein, comment je m'appelais, bulbes, tout est le bienvenu. Ah, c'est sympa ça. Un moment parfait pour enrichir votre jardin, faire des belles découvertes et rencontrer d'autres passionnés. Ah, buvette, j'arrive. Buvette et restauration sur place. Entrée libre, je vous le rappelle, cette bourse aux plantes, c'est vendredi 15 mai, c'est demain à la ferme d'Émilie. Allez dire Amélie. Émilie, la ferme d'Amélie à la bergerie. Là-bas. Allez, à Tchoukou, exposition, ou Dieu. Portrait d'Ilet, et non pas d'Ila. Portrait d'Ilet, réalisé par Jeanlin Henry. Salut Jeanlin, si tu écoutes, bien le bonjour et bravo, hein, bravo, j'ai été voir ton expo en voyant, hein, c'est quelque chose. Hein. Alors, réalisé par Jeanlin Henry et le service patrimoine. Ceci sera, cette exposition sera jusqu'au 6 juin au pôle culturel du Petit Chiron. Voilà, à travers cette exposition, virgule, découvrez le vécu de ces anciens témoins d'une histoire insulaire. Redécouvrez également les photos du port et des bateaux d'autrefois influencés par l'industrie de la pêche. Pour finir, embarquez à bord du Joss et plongez dans la vie quotidienne de ces marins. Alors, il y aura des visites guidées qui sont gratuites avec Jeanlin Henry. Bravo Jeanlin. Et la prochaine, attendez, ce sera mercredi 27 mai à 16h30. Oh là là, c'est précis. Mais il est souvent là, Jeanlin, il ne peut pas s'en empêcher. Il est heureux comme un roi d'avoir fait ça. Ou Dieu, j'ai été voir. Oh là là, toutes ces faces que y a. Que des mecs sympas. Mais ça nous rappelle les années 60. Voilà, c'est un petit peu ça. Hein. Moi, c'est comme ça que j'ai vu les choses. Et puis, évidemment, Jeanlin, c'est un photographe. C'est des belles photos, quoi. Allez, faites un petit retour en arrière. Allez voir les portraits d'Ilet. Des aînés. Ah, ah, c'est pour les vieux. Donc je peux y aller, il n'y a pas de problème. Senior de plus de 75 ans. Ah, ah, ils appellent ça le goûter des aînés. C'est beau. Alors, ce sera mercredi 3 juin, mesdames, messieurs, de l'an de cette année, à 15h. Voilà, à 15h. Ça se passe au chapiteau de la Citadelle. C'est à côté de la radio. Ouais, ouais. Animé par le groupe Yé les copains. Oh yeah. Superbe. Alors, inscription avant le 22 mai de l'an 2026. Alors, je vous donne le bigorneau, si vous voulez marquer. 02 28 12 91 35. Voilà. Voilà, il y a l'adresse mail animation.senior@il-ye.fr. Ah, une information des fous brassants. Voilà. Ah, c'est pas les fous de brassants, c'est les fous brassants. Voilà. Jeudi à 14h. Ils font de la bière, les fous brassants. Bah ouais, ah ouais, de la bonne bière. Ah ben oui. Alors, jeudi 14 mai, c'est aujourd'hui, les gars. Oh, et les filles. Alors, jeudi 14 mai à 19h, Olive Covert vous propose des reprises pop-rock. Ah oh, bah, non, ça m'a moussé. Oh, bah, bravo, Gérard. Ça m'a moussé au fou brassant. Alors, samedi 23 mai, après ça, hein, samedi 23 mai à 17h30, DJ ADR et Non. Bon, mix sur ses platines vinyle, style musicaux, jouer du hip-hop à la techno, en passant par le dub et l'électro. Oh Dieu, quelle affaire! Qu'est-ce que le dit? De toute façon, il y aura une ambiance à tout péter. Mais ça commence aujourd'hui, et n'oubliez pas, hein, jeudi 14 mai, à 19h avec Oliver Cover, reprise pop-rock. Oh, on s'ennuie pas, Lille-Dieu, quand même, hein? Là, là, là, là. Art de vivre, à Tchoukou, t'as-tu? Alors, art de vivre d'hier, d'aujourd'hui et de demain. Ah ben, disons, on a fait le tour. Alors, c'est le premier salon. Ah! Du mieux vivre ensemble avec l'association La Faso. Alors, c'est le 30 mai 2026. De 10h à 18h, ça se passe au Casino des Cities, à Port-Joinville, à l'Île-Dieu. Alors, il y aura des conférences, artisans du bien-être, producteurs, joie, création, ateliers, partage du cœur, mais c'est merveilleux. Inscription, réservation, Valérie, 06 14 66 46 33. En tout cas, c'est le 30 mai au Casino des Cities de 10h à 18h. L'art de vivre.

Lyon, il y en a hein, des petites annonces. C'est pas fini, Hugo. Ah, le Mutin. Mutin, c'est le filleul de la commune de L'Île-Dieu. C'est un batia, un beau bateau, un petit peu comme les Dundee qui allaient pêcher le thon. Mais je crois que lui, c'est plutôt le style morutier. Hein. Alors, le Mutin, c'est un voilier en bois qui a été construit par la Marine nationale. Il marche à la voile, il a un moteur quand même, mais il est fait pour marcher à la voile. Et ce sont les officiers qui vont se faire la main à bord de ce bateau, connaître les anciennes pratiques et puis s'entendre avec les autres pour faire marcher le bateau. Parce que là, c'est pas tout mécanique, faut tirer dessus à la main, hein, mon petit gars. Et le bateau est de toute beauté. Il s'appelle le Mutin. Le Dundee, le Mutin, fait une escale à L'Île-Dieu. Ah, avec visite du navire au port. Superbe. Alors, c'est quand hein? Ah oui, samedi 23. Ah ouais, mais 23-5, bah c'est le mois de mai, ça. Hein? Mais j'ai compté sur mes doigts. Mais ça marche. Hein? Puis comme j'en ai 5, ça tombe bien à ma main gauche. Alors, samedi 23 mai de l'an 2026, de 14h à 17h. Dimanche 24, c'est à suivre. Hein? 10h à 12h et 14h à 17h. Et lundi 25, 14h à 17h. Alors, si vous ne connaissez pas ce genre de bateau, ben, je vous conseille d'y aller. Premièrement, parce qu'il est très beau. Et deuxièmement, ben, c'est une époque révolue, mais qui est quand même tenue visible grâce à ce genre de bâtiment bien entretenu et qui permet aux hommes de s'amariner. T'as vu ? Dimanche 17 mai, l'association La Clairière accueille Simon Zémervé pour un stage de danse hip, hip, hip, hip. Ah bon? C'est pas hip-hop, c'est hip-hip. Je dis ce qui est marqué, moi. Hein. Hip, hip, tout niveau, même débutant. Ah ben, je vais y aller, alors. Alors, c'est pour les adultes et les enfants à partir de 8 ans. Bon, je peux y aller. Les infos pratiques. Dimanche 17 mai, ce sera de 15h30 à 17h30 à la salle 2 de la Citadelle. C'est à côté de chez nous. Alors, 10e pour les adhérents et 15e pour une... Ah ben c'est 10 euros, ce n'est pas 10e. 10 euros pour les adhérents et 15 euros pour les non-adhérents à La Clairière, bien sûr, l'association La Clairière. Alors, c'est sur inscription, je vous donne le bigorneau, encore un autre. Alors, vous allez faire une bonne pêche ce matin, hein. Il y a des bigorneaux partout. 06, ouais, 22, 01, 63 et 53. Voilà. C'est le dimanche 17 mai que ça se passe, hein.

je suis qu'à la moitié des petites annonces. Hein. J'en ai ras-le-bol, on va se reposer une petite minute. Puis vous en avez peut-être marre de m'entendre. Je vous propose une petite chanson. On recommencera après. Vous allez voir, c'est drôlement sympa. C'est Sylvie Vartan qui va chanter a cappella.

0: superbe. Sylvie Vartan a cappella. Là. Il y a bon souvenir, ça, hein, les gars.
1: Et les filles.
0: Il est 10h50, j'ai pas fini mes petites annonces. C'est une honte. 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J'ai bugué.

Alors ça, qu'est-ce que ça? C'est le cinéma, les gars. Alors, jeudi 14, c'est aujourd'hui. Youpi! Qu'est-ce qu'il y a? Oh, ben, il y a trois films. Au ciné, il est. Rue du Petit Chiron. 16h. Michael. Ah, Michael de retour. Non, c'est pas ça. Cooper, on l'a refait. 16h, le film Michael au ciné, il est. En version originale. Voilà. À 18h30. La Vénus électrique. Ah bon? Il y a des Vénus électriques. La Vénus électrique, c'est le titre du film. J'y peux rien. Moi, je préfère les Vénus à la crème. Les Patagos à la crème. Si vous êtes des touristiques et que vous m'écoutez, allez au restaurant puis demandez des Patagos à la mode de l'île-dieu. Vous allez voir, vous allez vous en souvenir. 21h, il y a un autre film, les gars. Histoire parallèle. Eh ben, si vous n'arrivez pas à trouver votre bonheur, je ne comprends pas. Coup de chapeau, Ciné Ilec a toujours une belle programmation. Sion. Ah, à Tchoukou, c'est le club des randonneurs, petit gars, qui court, qui marche, qui parle. Ils sont merveilleux. Jeudi 14. Oh ben ça tombe bien, c'est aujourd'hui. Ah, oh, si vous voulez marcher, il y a un rendez-vous à 14h30 au parking de la Meule. La Meule. Avec les mélans et tout ça. C'est un beau petit port, tout en rocher. Voilà, c'est mignon comme tout. Hein, jeudi 14, rendez-vous à 14h30, parking de la Meule. Avec le club des randonneurs, il est des nôtres. Bon, je vous avais prévenu. C'est pas trop sérieux comme émission. Bon, visite du patrimoine insulaire. Il y a plein de choses. Il y a le vieux château, il y a le grand phare, oh là là là, il y a des initiations. Non, ça c'est fini. Bon, il y a plein de choses. Allez à l'office du tourisme, mesdames et messieurs, vous allez voir un petit peu le programme qu'ils vous ont préparé pour vous occuper. C'est merveilleux. À l'attaque du vieux château, où Dieu quelle affaire. C'est le vendredi 15, ben c'est demain. À 10h et à 11h15. Ah ben, emmener les enfants, c'est pour eux. Hein. Ah, c'est rigolo comme tout. Et puis, ça leur apprend plein de choses. Manquez pas d'aller à l'office du tourisme. Vous aurez le papier avec toutes les choses qui sont marquées dessus. Si je vous le lis, il y en a pour une heure. Alors, attends. Comment ça se fait que ça ne marche plus? Si. Non, c'est que voilà. Je me suis trompé de bouton. Oh, madame, il y en a partout. J'en ai même un sur le nez. Je l'ai gratté tout à l'heure, il n'y avait pas de musique. Alors, c'est pour les seniors à Tchoukou, de plus de 60 ans. Ah, ben, je peux y aller. Alors, transport à la demande, nouvelle organisation. C'est tous les jeudis. Transport à la demande pour les rendez-vous médicaux, les courses, les visites aux proches, etc. Alors, il faut s'inscrire, les mondes. Inscription les lundis et mardis. Je vous donne le bigorneau. Bah, d'ailleurs, vous allez avoir un panier de bigorneau. Alors, 02 28 12 91 36. À Tchoukou, le Centre communal d'action sociale de l'île-dieu recrute en CDD. Le Centre communal d'action sociale de l'île-dieu. Il recherche du monde en CDD pour la crèche, les petits mousses, un ou une auxiliaire de puériculture ou un ou une éducateur de jeunes enfants. Voilà, et une ou un infirmier. Merci d'adresser votre candidature, lettre de motivation et curriculum vitae avant le 22 mai
2026 à Monsieur le Président du CCAS, crèche Les Petits Mousses, rue des Caprons, 85 350 Île-Dieu. Voilà.

c'est l'avant-dernière. Je commence à en avoir marre. Mais on va le faire quand même, parce que c'est intéressant, puis ça vous apporte des informations. Alors là, panier bio, jeune pousse. Ah ben ça doit être moi. Panier bio, jeune pousse. Alors, protéger la santé de son enfant dès ses premiers jours, ses tout premiers instants de vie. Ah, oh, ben c'est chouette ça. C'est-à-dire manger des bonnes choses. Alors, c'est à partir de juin. Panier bio, jeune pousse. À partir de juin 2026, programme de distribution de paniers de légumes bio pendant la grossesse. C'est pas pour moi. Et quoi, ah, quoique. Non. Et atelier nutrition. Alors, renseignement, contrat local de santé. Téléphone 02 28 12 91 37 ou alors l'adresse mail anouk point guinchard @il-ye.fr. Ou Dieu, quelle affaire! Ah, on va terminer! J'en ai marre! D'habitude, on est à deux, tu comprends? Alors, c'est quand même mieux, hein? Puis, c'est plus agréable pour vous, il y a deux voix, il y a deux styles, etc. Alors, on va terminer. Contrairement à ce qui a été annoncé, il n'y aura pas. Ah, ben mince alors! Il n'y aura pas de concours de pétanque le vendredi 15 mai, c'est-à-dire demain. Le prochain aura lieu, prochain concours, aura lieu début juillet. Faites passer le message, hein. Pas de concours de pétanque le vendredi 15 mai. Et puis je le rappelle également, ben, décidément, il y a des choses qui s'annulent. La soirée grillade au profit de la SNSM, le samedi 16 mai, est annulée, cause de mauvais temps probable. Oh, il n'y aura pas de coquilles Saint-Jacques. Oh, bah, c'est bon, les coquilles Saint-Jacques, qui vous donne. Et puis surtout, ça se passe qu'est Joseph Martin. Il y a une ambiance à tout péter. Et il y a de la musique, il y a les amis, il y a des bonnes choses. Qu'est-ce que vous voulez de plus? Mais là, c'est annulé. Samedi 16 mai, c'est annulé. On vous tient au courant, les mondes. Bon, j'en ai marre, puis vous aussi. Musique!

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6: Bonjour, jusqu'à 11h30 avec Gérard
7: ouais.
8: Sur Neptune FM.
7: Oh ben oui, hein, Gérard, il est là. C'est tous les jeudis avec Gérard. À partir de 10h jusqu'à midi moins le quart, ben on passe un bon petit moment ensemble. Bon, c'est pas trop sérieux, je m'excuse, je ne peux pas faire mieux. La preuve, je vous propose un petit morceau d'accordéon. Le piano à bretelles, c'est joyeux, ça donne envie de bouger. C'est pour vous, mesdames et messieurs.

0: Je m'étais promis de vous dire, pour commencer, une très courte fable, une petite fable de la Tonfaine que tout le monde connaît, de Faton Laine, de mon auteur favori, le corbard et le renou. Le rebaud, le barbeau, le cornard, le... Cornard. On se regarde, alors. Non, j'ai pas voulu. Je vais vous en dire une autre. Toujours de Tafon, toujours de Faton, du même auteur, le coche et ma louche. Et ma douche, le moche et sa couche. La couche et une mioche. Non, oui. Je me rends bien compte que je baillouffe, vous savez, que je la biouffe, je la bafouille latéralement, je bafouille militairement, je me trompe. J'aime mieux vous le dire franchement, je ne m'attendais pas à avoir, en arrivant à avoir tant de monde de m'envoie, d'avoir tant de monde là, tout autour de toi, tout autour me doit, autour. Et même dernier roi, même dernière merde, C'est pour ça que. C'est pour ça que j'ai la fangue qui lourche. J'ai la langue et qui courche. La langue, c'est... je peux plus articuler mes mots. Je peux plus articuler mes mots. Je peux plus articuler Arlimu. Je vais vous le dire en anglais. I am stuttering.
1: Yes.
0: I am stuttering because I am full of effusion. I am full of effusion.

au patron. Je lui avais dit non, ne me forcez pas. Il m'a dit mais si, alors, venez vers 8h30, vous prendrez l'apéro, vous prendrez la parole. Mais je le lui ai dit, moi, les deux me font mal. Ah, vous le connaissez, il a insisté, tellement insisté. Puis alors moi, je voulais montrer qu'à l'occasion, je pouvais être fervent et galeux, être gerbeux et gaga et gâteux et galeux. Vous savez que c'est terrible, un fait d'eau pareil, un féro d'appel, un dérouf appel, un défaut comme ça. Vous ne croiriez pas que c'est ça qui m'a fait rater mon deuxième ramiage, mon deuxième ramiage, avant le troisième d'ailleurs. Et pourtant, je donne ma parole d'honneur, ma fiancée était molle de foi. Et cette ma fiancée était vraiment molle, folle, de moi. Moi, j'en étais à Mouferou, j'en étais à Foumerou, à Amoureux, Mou, Fou. Vous voyez, oh non, j'ai rien à faire, et c'est comme ça depuis ce matin, comme le matin du jour de mes fiançailles, de mes fiançailles, de mon mariage, raté. D'ailleurs, dès le matin, j'avais eu un mauvais prémentissant. J'avais eu un mauvais prémentissant, je m'en doutais quand je me suis levé. J'avais vu une araignée. Enfin, je m'étais dit aussitôt, araignée du gratin, machin. Araignée du chemin, c'est pas la peine, j'arriverai jamais. Excusez-moi.

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1: Oh, yeah. Toute équipe Bonnet, mesdames et messieurs, qui vous ont fait un petit parcours de tous leurs succès. Ça fait du bien quand même hein, que de les entendre. On a déjà envie de bouger. Il est 11h29, dans quelques secondes, 11h30, vous êtes sur Neptune FM. C'est la radio locale de Lille, une petite radio sympa. Merci d'être avec nous. Le jeudi matin, c'est Gérard. Gérard Château au micro. Voilà, voilà, il est content comme tout. Eh ben voilà, on est bien. On va continuer avec ma petite fille. Je vous propose d'écouter ma petite fille qui va vous chanter « Qui a le droit ?» C'est Camille, Camille Château. C'est pour vous, mesdames et messieurs. C'est cadeau.

0: Superbe, superbe. Merci Camille, Camille Château, mesdames et messieurs. C'est ma petite fille, hein, ou les parents, hein, attends-tu. C'est la petite fille à Michel, l'Américain de la Mel. Te connutes, voilà. Et on n'oublie pas les mamies, bien évidemment. C'est merveilleux, on est heureux, pourvu que ça dure. Il est 11h33, tout va bien.
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Ah, eh ben, un grand merci à Monsieur Montand pour ses bons souvenirs. Il est 11h36, mesdames et messieurs. Je vous propose de retrouver un grand traditionnel de Guadeloupe.

Et bien voilà, mesdames, messieurs, c'était Vanessa Paradis, que vous avez reconnue, bien sûr, mais avec sa voix de petite fille, s'il vous plaît. C'est son premier album, je pense, puisqu'il y a dessous Marilyn et John, Maxou, Joe et le taxi, etc. C'est bien agréable à écouter. 11h42, l'émission Bonjour avec Gérard va se terminer. Ça reprendra jeudi prochain, si vous le voulez bien.

Bien sûr, les émissions sur Neptune vont continuer avec une musique variée. Avec des informations. En ce qui concerne la météo, il fait beau. Attention, la mer est forte.

Alors, je vous rappelle, mesdames, messieurs, que contrairement à ce qui a été annoncé, il n'y aura pas de concours de pétanque le vendredi 15 mai 2026. Le prochain aura lieu début juillet. Et puis l'autre information, la soirée grillade au profit de la SNSM est annulée pour le samedi 16 mai, cause de mauvais temps.

0: N'oubliez pas d'aller sur le site de Neptune FM où vous allez trouver tout un tas d'enregistrements concernant l'information sur l'île-dieu. Voilà, je vous souhaite une très très bonne journée, un bon appétit et à jeudi prochain.
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0: 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Il est midi. 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
2: Et 18h à Pékin. Bonjour à tous.
0: Karine Bélichard.
2: À la une, le sommet Trump-Xi à Pékin. Les dirigeants américains et chinois n'ont pas encore fait de câlin comme espéré par le locataire de la Maison-Blanche, mais ils ont déjà abordé les grands dossiers internationaux. Xi Jinping insiste sur la question de Taïwan qui pourrait compliquer selon lui les relations entre les deux pays. Donald Trump, lui, compte bien signer de gros contrats en Chine. En Cisjordanie occupée, le Fatah organise son congrès, le premier en 10 ans, entre crise interne et désintérêt de la population dans un territoire soumis aux violences exponentielles des colons israéliens. Et puis nous évoquerons le 14e titre de champion de France du PSG en foot, acquis hier, qui espère bien, sur sa lancée, et décrocher dans 2 semaines un 2e titre européen consécutif. Donald Trump a visité le Temple du Ciel à Pékin, symbole de la relation entre le monde humain et le monde divin, après avoir, plus prosaïquement, discuté avec le président chinois des gros dossiers internationaux, notamment du conflit au Moyen-Orient. Xi Jinping a surtout insisté sur Taïwan, estimant que la Chine et les États-Unis pourraient entrer en conflit si Washington gérait mal cette question. De son côté, Donald Trump entend bien signer de gros contrats. Il accorde une large place au géant de la technologie qui l'accompagne à Pékin. Vincent Souriau.
3: Tesla attend le feu vert de Pékin autour d'un système crucial, la conduite autonome de ses véhicules électriques. À ce jour, la firme d'Elon Musk n'a obtenu des autorités chinoises qu'une autorisation partielle de mise sur le marché, ce qui la met en difficulté vis-à-vis de ses concurrents chinois de plus en plus performants. Côté Nvidia, l'enjeu ce sont les processeurs graphiques, autrement dit les puces qui alimentent les moteurs d'intelligence artificielle. Le gouvernement chinois a restreint l'utilisation des produits Nvidia afin de favoriser les marque locale. Le PDG de ce géant américain, Jensen Huang, va tenter de faire bouger les lignes. Enfin, le patron d'Apple, Tim Cook, a un besoin vital de la Chine qui produit 90% des iPhones vendus dans le monde. La marque à la pomme espère que sa base de production reste accessible et que ses services comme l'App Store ou l'iCloud continuent d'opérer sans entraves supplémentaires, y compris si la guerre commerciale reprend d'un seul coup entre Donald Trump et Xi Jinping. Vincent Souriau, Washington RFI.
2: Le cessez-le-feu fait des victimes tous les jours au Liban depuis son entrée en vigueur il y a un mois. Israël frappe sans relâche la banlieue de Beyrouth et le sud du pays, affirmant viser des cibles du Hezbollah. Le mouvement chiite pro-iranien continue de viser le nord de l'État hébreu. Malgré tout, des négociateurs des deux pays doivent se retrouver à Washington pour des discussions directes aujourd'hui et demain. Les troisièmes du genre, le chef d'État libanais exige toujours, avant d'aller plus loin, un accord sur les questions de sécurité et la fin des attaques israéliennes. Le 8e congrès du Fatah s'ouvre à Ramallah. Le principal mouvement politique de Cisjordanie occupée est en crise entre la succession de son président Mahmoud Abbas, 90 ans, qui veut imposer son fils Yasser, novice en politique, et le désintérêt de la population palestinienne à son égard. Écoutez l'analyse d'Ahmed Kossai, chercheur en sciences politiques à l'université Al-Quds de Ramallah.
4: Le mouvement du Fatah nourrit de grands espoirs au sein de la population. Malheureusement, ce qui se joue en coulisses ne présage pas une orientation de la politique du Fatah dans la direction qu'espère la population. C'est-à-dire que les gens attendent que le Fatah fasse revivre le mouvement de résistance palestinien et qu'il présente un nouveau modèle pour la lutte. Mais on ne s'attend pas à ce qu'il y ait de changement dans la méthode de travail du mouvement ou dans ses orientations. Ce congrès sera surtout l'occasion de voir les luttes internes au sein du mouvement. Les visages vont changer, mais pas le logiciel.
5: Yasser Abbas, le fils de Mahmoud Abbas, sera difficile à imposer au Fatah. Même s'il y a une volonté de léguer le mouvement à Yasser Abbas, il faut comprendre que les nominations au sein du parti se basent sur le poids historique et le passé de résistant des personnes. Et il y a des personnalités au sein du mouvement qui jouissent d'une plus grande popularité que Yasser Abbas.
2: Le chercheur Ahmed Kossai, interrogé par Ilyes Attar. Un juge américain a suspendu suspendu les sanctions imposées l'an dernier par Washington à l'encontre de la rapporteuse spéciale de l'ONU sur la situation des droits humains dans les territoires palestiniens occupés. Francesca Albanese avait été sanctionnée après avoir critiqué publiquement la politique de Washington concernant Gaza. Elle avait notamment accusé Israël de génocide dans l'enclave palestinienne dans sa riposte aux attentats du 7 octobre. En France, les auteurs étaient nombreux à se réunir hier après-midi au Théâtre de la Concorde à Paris pour défendre leurs droits. Le séisme provoqué par l'éviction du patron de Grasset, Olivier Nora, a engendré chez nombre d'entre eux la conviction qu'il est désormais urgent de se fédérer pour faire face au rouleau compresseur du milliardaire d'extrême droite, Vincent Bolloré, à la tête d'Hachette, la maison mère de la maison d'édition. À l'origine du mouvement, notamment l'autrice et journaliste Colombe Schneck. Laurence Théo.
1: Ce sont 300 écrivains frondeurs de tous les bords politiques qui comptent bien riposter aux attaques de Vincent Bolloré, Colombe Schneck, auteur chez Grasset.
6: Pour la première fois, on s'est réunis tous ensemble parce que pour la première fois, on est face à quelqu'un qui voulait imposer une idéologie.
1: Ces écrivains qui ont claqué la porte des éditions Grasset veulent reprendre le contrôle sur leurs œuvres et changer une loi qui date de 1957.
6: Les livres appartiennent à l'éditeur jusqu'à 70 ans après notre mort. On est coincé. Nos livres, qui sont une part de nous-mêmes, sont emprisonnés. On voudrait que le code de la propriété intellectuelle qui régit les rapports auteur-éditeur prennent en compte plusieurs choses. D'abord qu'un auteur qui n'est plus content d'un environnement illogique puisse se libérer, qu'il n'ait pas à attendre 70 ans après sa mort. Ça, c'est très, très important. Les droits d'auteur, aujourd'hui, ils sont de 10%. Vous connaissez beaucoup d'industries où la personne qui fabrique, qui fait pousser, qui crée, n'a que 10% de ce qu'elle fabrique. Un producteur d'abricots, il va toucher 20 ou 30%. Hein.
1: Le collectif des ex-Grasset, comme il se nomme, se réjouit d'un mouvement qui fait boule de neige. Le collectif Zappé Bolloré, qui réunit 600 professionnels du cinéma, dénonce quant à lui l'emprise du milliardaire d'extrême droite sur le 7e art.
2: Un mot du Festival de Cannes, justement, et le premier jour de compétition pour la Palme d'Or. 22 films sont en lice pour succéder à Jafar Panahi, couronné l'année dernière avec Un simple accident. Aujourd'hui, La vie d'une femme, film français de Charline Bourgeois-Taquet, est projeté à Cannes. Un portrait d'une femme quinquagénaire, jonglant entre sa carrière très prenante de chirurgienne et une vie amoureuse mouvementée. Hier, c'est un long métrage présenté hors compétition qui a ému la croisette. Récit clinique de la cabale qui a précédé l'assassinat du professeur d'histoire géo Samuel Paty. L'abandon permet de réhabiliter sa mémoire, a dit sa sœur Michaël, qui a participé à l'écriture du film et qui était présente hier soir sur le tapis rouge. Et puis du football, c'est la 14e fois que le PSG s'adjuge le titre de champion de France. L'équipe parisienne s'est imposée 2-0 face à son dauphin, le RC Lens, qui ne peut plus rattraper mathématiquement Paris au classement à une journée de la fin de la L1. Anne Dufort-Cornillet, les supporters du PSG qui avaient fait le déplacement ont chanté à en perdre la voix sans perdre de vue l'objectif de décrocher dans deux semaines un deuxième titre européen consécutif.
7: Champion mon frère, 2026, voilà.
8: Back to back, on va le faire.
9: Lens, ils ont raté pas mal d'occasions, c'était dommage. Mais contre le grand Paris Saint-Germain, oui, ça paye cash.
10: 25 tirs, dont 10 cadrés. Et pourtant, le Racing Club de Lens a vu le Paris Saint-Germain l'emporter 2-0 sur sa pelouse à Bollaert. Dans un contexte tendu lié à ce match en retard de la 29e journée, les Lensois n'ont pas réussi à renverser la vapeur et à retarder une nouvelle fois le sacre des Parisiens. Même le milieu de terrain, Adrien Thomasson, s'est avoué vaincu.
11: Il a manqué, je dirais, ce brin de réussite parce que ça a été soit les montants, soit le gardien qui a fait un grand match, soit un défenseur, il y avait toujours quelque chose.
10: Des obstacles à répétition, le signe des très grandes équipes, celles capables de gagner 5 fois de suite le même titre sans trembler, avec des individualités comme le gardien russe Matvei Safonov, auteur de 8 parades.
12: Aujourd'hui, j'ai eu les résultats de mon travail. Notre mentalité, et je pense que les résultats de notre équipe à cette saison, c'est aussi des résultats de mon travail.
10: En quête d'un doublé, le club de la capitale est désormais à 16 jours de l'échéance la plus importante de sa saison, la finale de la Ligue des Champions face à Arsenal.
2: Oh, La fête pour le PSG. PSG lance 2-0 hier soir et la perspective donc de la finale de la Ligue des Champions dans deux semaines. Voilà, c'est la fin de ce journal. Merci de l'avoir suivi. Tout de suite, c'est 8 milliards de voisins avec Emmanuel Bastide.
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8: Afin de soutenir financièrement votre radio Neptune FM, Xavier Dordor a proposé d'organiser une vente aux enchères le mercredi 12 août au casino sur l'Île-Dieu. Jacqueline Turbet, présidente de la radio, bonjour.
9: Bonjour Roland.
8: Ça va bien Jacqueline?
9: Ça va bien, merci. Et toi?
8: Très bien, merci beaucoup. Xavier Dordor, peintre, bonjour.
10: Bonjour.
8: Ça va bien Xavier également?
10: Pas si mal.
8: Jacqueline, peut-on dire que les financements de la radio sont plus sains qu'à la fin de l'année 2025?
9: Alors, on peut dire que les finances, oui, effectivement, sont plus saines. On n'est pas sauvés encore, mais grâce à vos dons à tous, grâce à au mouvement de toute cette gentille population de l'Île-Dieu, on a pu récolter beaucoup, beaucoup, beaucoup de dons. Et de la part des associations, de la part des artisans commerçants, des particuliers, des retraités, enfin j'en passe certainement. Et par cet intermédiaire, justement, aujourd'hui, je voulais remercier tout le monde pour avoir sauvé la fin de l'année de la radio.
8: 2025,
9: oui. On commence sainement l'année 2026. Donc tout ceci s'est passé suite à la baisse des subventions de l'État et donc ça nous a mis très en péril parce que nous vivons grâce aux subventions de l'État pour une grosse partie et ensuite par les pubs et les dons sous une autre partie. Il est vrai qu'on était en péril, hein, je ne cache pas les mots, je ne cache pas la situation. Donc, pour cette année, ça va aller. Grâce, donc, j'en reviens aux dons qui nous ont sauvés et je vous remercie infiniment pour la radio, pour qu'on survive au-delà de tout ça. Et je tiens à remercier, alors pour revenir à la vente aux enchères, je tiens à remercier aussi M. Éric Tarot. M. Dordor va après expliquer pourquoi, mais je tiens vraiment à le remercier. Ainsi que M. Dordor, d'ailleurs, qui s'est pris d'amitié pour la radio. Et voilà ce que je peux dire. Là, on va vivre sainement cette année 2026, mais tous les efforts restent encore à faire. On fait des efforts, on cherche des solutions, on cherche des mécénats, des donateurs, des personnes qui voudraient faire de la pub à l'année. Voilà, mais en tout cas, sachez bien que Neptune vous remercie infiniment de tous vos dons et de...
8: Jacqueline, en vous écoutant parler, les subventions sont en baisse, il faut trouver de nouvelles sources de financement, notamment les dons, le mécénat.
9: C'est ça, c'est tout à fait ça. Donc
8: des ateliers également.
9: Voilà, on peut faire des ateliers pour les écoles, pour la mairie, on peut faire... peut chercher donc des mécénats sur l'Île-Dieu.
8: On est assez ouvert.
9: Oh, ben on est ouvert à tout ce qui peut se faire. On cherche aussi des bénévoles, évidemment. Mais oui, c'est vrai qu'en solution financière, on n'a pas grand-chose. Je rappelle qu'on a 2 salariés à temps plein. Et si vous voulez passer, juste même passer nous voir et en discuter.
8: La porte est ouverte.
9: Reçue par Laurent et par Philippe.
8: Xavier Dordor, comment faire un don d'objet dans tous les sens du terme avant la vente aux enchères du mercredi 12 août au Casino?
0: Si vous me permettez, je voudrais revenir un tout petit peu en arrière.
8: Revenez en arrière, Xavier.
0: Oui, pour mieux aller en avant. Hein.
8: Exactement, bon. On est bien d'accord.
0: En fait, je n'étais pas du tout au courant de la situation financière de Neptune. Enfin, si, d'ailleurs, un petit peu. Et du coup, je suis allé spontanément à une réunion à la médiathèque. Je crois que c'était, Jacqueline, à l'automne.
9: C'était fin d'année, oui.
0: Et puis j'ai écouté, et puis je me suis dit, mais attends, là, il y a peut-être une idée pour soutenir.
8: Une carte à jouer.
0: Il y a une carte à jouer. Et si tu veux, moi, je suis ici, je suis qu'un résident, comme dirait l'autre, depuis longtemps, mais un résident. Et c'est vrai que la part de Neptune, tant pour vous qu'il est que pour nous, son rôle est essentiel. On voit très très bien que la station anime une communauté et que si cette station devait malheureusement disparaître, c'est toute une communauté qui serait en manque. Vous l'avez vécu encore pire lors du Covid, mais vous le vivez tous les jours encore. Et on le vit tous les jours. Donc je me suis dit, attends, mais il y a peut-être une solution, vente aux enchères. Alors comme l'a déjà un tout petit peu dit Jacqueline, mon premier geste a été d'appeler Éric Tarot.
8: Parce que président de la SNSM.
0: Oui. Vous savez ou vous ne savez pas qu'effectivement, on a fait pas mal de ventes aux enchères pour la SNSM, pour l'achat du canot. Bon. Et Eric m'a répondu, écoute, cette année, pas besoin. De toute façon, il n'y aura pas le canot cette année. Donc, pas besoin. Donc, au contraire, vas-y, Neptune, c'est important pour nous tous. Bon. Donc, je ne pouvais pas dire mieux. Donc, j'ai dit merci, Eric. Bon. Et l'idée a commencé à germer, effectivement. Alors, une vente aux enchères comme ça, il faut d'abord dire que c'est une vente aux enchères sans frais.
8: Ça veut dire quoi, sans frais?
0: Le commissaire-priseur, dont je vais parler tout à l'heure, ne prend rien. Il vient bénévolement.
8: Tout le monde est bénévole.
0: Les assesseurs
8: c'est ce
0: sont
8: que vous nous dites.
0: Bénévoles. Ça veut dire que 100% des euros qui seront récoltés iront au budget de Neptune. Il n'y a pas, y a pas de coulage à droite et à gauche, il n'y aura quasiment pas de frais, donc tout va à Neptune. Alors comment ça va se passer?
9: Au 30 mars, on devrait commencer déjà à avoir des spots sur la radio, mettre des infos un peu sur le panneau de la mairie. On va faire des permanences au début des vacances, des permanences à Neptune pour recevoir les dons. Suite à ça, on mettra un affichage un petit peu partout et non-stop sur Neptune, vous retrouverez les publicités, les informations de tout ça.
8: Les dons d'objets, ça sera les jeudis de 9h30 à 12h et les vendredis de 14h à 17h30 à partir du jeudi 2 avril directement à la radio au fort de la Pierre-Levée.
9: C'est bien ça, Roland.
0: Alors, vous allez me dire quel produit?
8: J'allais vous poser la question,
0: oui, ça,
8: Xavier.
0: J'imagine, oui. Bon. Alors, traditionnellement, bon, vous savez que je suis peintre et que donc j'ai quelques petits camarades qui manient le pinceau, le crayon, le fusain, tout ce que vous voulez. Alors, donc, qu'est-ce qu'il y aura? Des tableaux faits par des peintres, des tableaux que vous allez nous donner, comme la dernière fois pour la SNSM, des tableaux qui sont chez vous, dont vous n'avez plus envie, peut-être vous avez envie de changer et autres, ou vous avez envie de faire un don d'un tableau. Donc des tableaux d'aujourd'hui, d'hier, ça concerne les gens de Lille, mais aussi de Vendée. On avait reçu la dernière fois des tableaux fantastiques d'un galliériste qui est au sable et qui est magnifique. Il avait une page dans Elle la même semaine de la vente et c'était un type extra. Je le remercie d'avance. Il peint des femmes, notamment en train de s'habiller avec une serviette toujours face à l'eau. C'est magnifique. Ce type est connu pour ça. Il a fait aussi pas mal de gestes de sport en peinture, très syncopé, mais c'est magnifique. Mais il y aura plein de copains comme ça. Vous inquiétez pas.
8: Donc ça peut être
0: des tableaux. On a parlé. Ça peut être des photos, des sculptures. Alors ici, des objets de marine, vous avez des maquettes. Ben, même si les maquettes, il faut quelque part y remettre un petit peu de colle, un machin, on trouvera toujours une, comment dire, une collaboration pour faire quelque chose.
8: Des maquettes de bateaux, quoi.
0: Des maquettes de bateaux, des objets de marine. Un des plus beaux, une des plus belles ventes de la dernière vente aux de l'avant-dernière vente aux enchères de la SNSM, ça a été une bouée qui appartenait à un bateau où le grand-père de quelqu'un qui était présent, que je ne citerai pas, a retrouvé le nom du bateau marqué sur la bouée. Et il l'a acheté, il s'est bagarré pour l'avoir, parce que c'est un souvenir pour lui, il ne savait même pas que ça existait. C'est phénoménal. Bon. Donc, objets de marine, mobilier.
8: Qu'est-ce que vous appelez mobilier ?
0: Vous avez un buffet Formica des années 50, dont vous ne voulez plus, mais que les collectionneurs adorent, parce que le Formica, ben, nous, on aime.

0: avec Jacqueline, je voulais solliciter son avis, savoir si elle était d'accord ou pas. On peut même aller sur des ventes immatérielles.
1: Qu'est-ce que vous appelez des ventes immatérielles ?
0: Des expériences. Si, alors je vais citer des noms que personne ne m'en veuille. Si Elie Union veut offrir un tour de l'île pour une famille...
1: Oui, avant des hélicoptères, vous parlez.
0: Oui, excuse-moi. Et donc, s'ils veulent offrir, effectivement, un tour de l'île pour toute une famille...
1: Un vol découverte, c'est possible.
0: Ouais, c'est génial. Si le service patrimoine de l'Île-Dieu, en liaison avec le petit train, veut faire un tour de l'île archéologique avec la grande archéologue de l'île...
1: Annabelle. Pour pas la nommer.
0: Bon, mais ça, c'est parfait, c'est génial. Si, rêvons un peu, Vieux Continent veut offrir un an gratuit à deux personnes, mais pourquoi pas ?
1: Ou la Compagnie Vendéenne.
0: Un an de spectacle gratuit. Par la mairie, au casino, vous êtes d'accord.
2: Ce sont des belles initiatives qui pourraient être très porteuses.
1: Et comme on est dans le monde de la radio, ça peut être des vieux postes de radio, des vinyles.
0: Absolument, j'y avais pas pensé, t'as bien raison. Vous avez bien raison, parce qu'on va se vous voyer à la radio. effectivement, du vinyle, des vieux postes, et ça c'est extra, des vieux postes. Bon, un jour, j'en ai vendu un comme ça, c'était le premier modèle de Apple. Dans une vente aux enchères à Paris. C'est parti à des collectionneurs qui ont adoré, qui se sont battus pour ça. Tous les objets qui peuvent être collectionnés, qui ont une valeur ou réelle ou sentimentale, je suis obligé de dire qu'on fera un tri. On a eu une fois une vente aux enchères où il y avait, je crois, plus de 350 lots. C'est trop. Donc, il faut qu'on s'arrête à 250, pas plus.
1: 250 lots pour cette vente aux enchères du 12 août.
0: Ne vous freinez pas, le lendemain matin, toujours au casino, puisqu'on va parler de lieu et de date et tout
2: oui,
0: ça.
2: Tout à fait.
0: On va faire des soldes ou une brocante. De toute façon, dans une vente, il y a toujours des objets. Quelqu'un vous l'a acheté, vous dit « je vais vous payer ». Et puis finalement, il ne vient pas payer à la sortie, il est parti, je ne sais pas quoi. Moi, j'ai acheté un tableau comme ça un jour, parce que le monsieur en question n'est pas venu chercher le tableau. Je l'ai acheté le lendemain, c'est un tableau de Rouberol, pour pas citer feu l'ami. Le tableau, si vous venez chez moi, il y a un grand Rouberol que j'ai acheté au prix de la vente.
1: Rouberol, c'est un peintre qui connaissait bien l'Île-Dieu également.
0: À la dernière vente aux enchères, Rouberol, il avait donné 23 tableaux. Je ne sais pas si j'en donnerai autant, mais j'en donnerai, je vous préviens, beaucoup, beaucoup quand même. Voilà.
1: Xavier Dordor, comment va se dérouler la vente, les enchères du mercredi 12 août directement au casino, après ce don d'objets ?
0: Alors, si j'ai bien compris, là, il faut donner la parole à Jacqueline.
2: Alors,
0: où va être l'exposition ?
2: L'exposition. D'abord, avant la vente, il y a une exposition des tableaux, au tableau et tout autre objet. Ça se fera donc à la médiathèque et on laissera ça la veille et l'avant-veille du 12. Donc ça sera le 10, le 11, ça sera juste une expo. Déjà, s'il y a des choses qui vous intéressent, si vous voulez aller voir ce qui va se vendre, vous pouvez déjà y passer. Et ensuite, eh bien, nous, on va rapatrier tous ces éléments-là, tous ces objets, à la salle du casino.
1: Au casino.
2: Pour la vente en tant que telle. Hein, et ça restera, comme dit Monsieur Dordor, ça restera aussi pour le lendemain matin.
0: Monsieur Dordor, c'est Xavier. Hein.
2: C'est Xavier, de votre prénom. Tout à fait, monsieur. Alors, il y aura un catalogue qui sera fait donc, lors des soirées, enfin, de la soirée et de l'après-midi des permanences. On recevra les objets, on les prendra en photo. Suite à ça, donc, Philippe et Tiffany feront un catalogue de tous ces objets avec la provenance, la date, si c'est une acrylique, si c'est une peinture, si c'est fait au fusain, si c'est... Voilà. Il y aura toutes les informations. Ce catalogue sera disponible donc le jour de la vente en visio, enfin en vidéo sur écran.
0: Pas avant.
1: Et il sera disponible sur le site neptunefm.com également.
2: Voilà, oui, à feuilleter sur le site de Neptune FM.
0: On projettera sur écran pendant la vente.
2: Oui, ça peut se faire.
0: Ça, c'est une très bonne idée.
2: Ça peut se faire sur écran. Et puis voilà, les gens qui seront peut-être un peu loin.

0: permettre de bien visualiser
1: les différents objets.
0: Voilà, voilà, c'est ça.
2: D'où l'importance de la photo le jour où...
0: C'est ça, nous, c'est sûr que pendant les permanences, les photos seront faites avec tout ce qui va avec, voilà, hein, comme j'ai dit, d'où vient le produit...
2: Son état,
0: le bois, si c'est un objet en bois...
2: Les dimensions, ça, ouais.
0: Voilà, hein, tout sera précisé.
1: Et ça, c'est pour la vente du mercredi 12 août, directement au casino. Xavier, comment que ça va se passer concrètement, cette vente?
2: Alors, le commissaire priseur, bénévole, je le rappelle.
1: On le rappelle, exactement.
2: Et Henri Couton, qui a déjà fait des ventes dans l'île. Et Henri, c'est le commissaire priseur de Nantes, qui vient passer ses vacances avec sa famille et ses deux petits jumeaux, d'ailleurs les derniers. Là.
1: Et, Cette personne connaît bien l'île-Dieu.
2: Il connaît bien l'île-Dieu et...
1: Il connaît bien les vautours aux chères, pour rien.
2: Absolument, ça c'est son métier.
0: C'est son métier.
2: Ça, il connaît bien. Il connaît bien l'île-Dieu et ça fait la deuxième fois qu'il nous rend ce service.
1: Et il a travaillé avec vous, notamment sur les ventes de la SNSM?
2: Oui, absolument. Et il sera assisté de deux garçons qui ont également des maisons dans l'île-Dieu, comme Rémi, il travaille à Drouot, sur l'art moderne, et Hugues de Langzin. Hugues est alors lui spécialiste de mobilier, de choses plutôt anciennes, et grand amoureux de peinture. Donc voilà, il y a trois personnes, on démarre par le lot numéro 1 et on finit par le dernier lot.
1: Lot 250, si j'ai bien tout compris.
2: Et j'aimerais bien que ça soit pas trop au-delà de 250, vous avez bien compris.
1: Ça va durer combien de temps un petit peu cette vente s'il y a 250 lots?
2: 3 heures.
0: Et beaucoup de personnes, comme on l'espère,
1: pour enchérir, quoi.
2: Et puis il y aura des gamins...
1: Des enfants,
2: oui, notamment mes petits-enfants à moi qui ont l'habitude de ce genre de choses, notamment un Gaspard, qui est un coursier qui va entre une fois que le lot a été attribué à quelqu'un, il va donner un numéro à cette personne.
1: Le lot, par exemple, numéro 1 ou numéro 2.
2: Ou numéro 1, il lui donne le ticket numéro 2. Et l'autre lui donne ou un chèque, de préférence un chèque, qu'on n'encaissera pas, mais qui donne sa marque de personnel.
1: C'est une gage, quoi.
2: C'est une gage, voilà. Et de préférence, on vient retirer les objets à la fin de la vente, d'accord? Sur le côté terre, pas côté mer, sur le côté terre, il y aura le... Le trésorier, le financier, on encaisse toutes les ventes sur ordinateur en direct au moment même, d'accord ? Et on marque toujours payé, non payé. Il y en a qui veulent peut-être prendre leur objet aussitôt, je le déconseille, mais s'il y a des cas d'urgence, on ne peut pas s'y opposer. Donc ils viennent à la fin, ils payent et on ne donne l'objet que s'il y a paiement. S'il n'y a pas paiement, je répète ce que j'ai dit tout à l'heure, l'objet, il va rester.
0: Voilà, il sera remis.
1: Il sera remis en vente le lendemain, le jeudi 13 août. Voilà.
0: Et bien,
2: donc,
0: oui, c'est
2: important
0: ça.
2: Que chacun garde le numéro. Si vous avez des moyens, ou vous êtes un grand généreux, vous prenez 2, 3, 4,
1: 5, 6.
2: Comme vous voulez.
0: Bon, on vous donnera, faut que tout parte.
2: Il faut que tout parte. Et on donnera tous les numéros. Et au moment où vous prenez votre numéro, on enregistre votre nom et tout ça.
0: Tous les paiements seront acceptés, les espèces, les chèques et les cartes.
2: Pas les virements.
0: Ah, pas les virements, donc pas tout type.
2: Oui. Non, pas les virements, c'est un nid en nid.
0: Non, mais...
2: Vous ne vouliez pas le faire.
0: Voilà, nous aurons des TPE et il n'y a pas de souci.
1: Cette vente aux enchères au profit de Neptune FM aura lieu le mercredi 12 août au casino. Vous retrouvez toutes les informations sur votre site internet neptunefm.com. Jacqueline Turbet, présidente de la radio, merci beaucoup.
0: Merci à toi Roland et merci à tout le monde.
1: Xavier Dordor, peintre et à l'initiative de cette vente aux enchères, merci beaucoup également. Très bientôt.
2: Eh ben, tous avec Neptune alors.
1: Exactement, merci beaucoup.
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0: 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Il est 13h.
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1: Jeudi 14 mai, que faire sur l'île-dieu aujourd'hui en ce jour férié? Bien, on va en parler tout de suite dans l'agenda. Et puis demain également, si vous faites le pont, on commence avec une visite du patrimoine cet après-midi. C'est Saint-Sauveur au fil des rues. Saint-Sauveur, c'était l'ancien bourg principal de l'île jusqu'au 18e siècle. Elle dévoile son histoire à travers ses ruelles, son patrimoine architectural et bien sûr les 8 siècles de son église. Une plongée dans l'île d'autrefois entre cabotage et agriculture. C'est à 14h30, ça dure environ 2 heures. Réservation à l'office de tourisme. Ce soir, de la musique à la microbrasserie Les Fous Brassants, un concert avec Oliver Cover à 19h ce soir. C'est des reprises de pop rock, donc n'hésitez pas. Du cinéma également pour ce jeudi avec 3 films à retrouver au Ciné-Ilé à 16h pour commencer. Ce sera Michael en version originale, un film biographique sur Michael Jackson, bien sûr, qui retrace les débuts de sa carrière avec les Jackson 5 et son avènement en tant que superstar international. Ça va jusqu'au Bad Tour, juste avant les années 90. Michael Jackson dans ce film est incarné par Jafar Jackson, qui n'est rien d'autre que son neveu, voilà, le fils de Jermaine Jackson. C'est à découvrir à 16h en VO. Si vous préférez le voir en VF, eh bien ce sera samedi. Et puis juste après, à 18h30, ce sera La Vénus électrique, la dernière comédie de Pierre Salvadori, où Pio Marmaille incarne dans les années 20 un peintre en quête d'inspiration. Il est en deuil et sa vie va être bouleversée par une jeune femme qui se fait passer pour une médium, interprétée par Anaïs de Moustier. Elle va lui redonner l'envie de peindre, au grand bonheur de son galériste joué par Gilles Lelouch, qui n'avait plus rien à exposer jusque-là. Eh bien, il va tout faire pour que cette relation entre le peintre et la fausse voyante continue et grandissent pour avoir tout plein de tableaux à vendre, bien sûr, à plein de mensonges, de quiproquos, de situations inattendues. C'est à découvrir à 18h30 aujourd'hui. Ce soir, à 21h, un nouveau film à découvrir, c'est Histoire parallèle en sortie nationale. Un drame français avec Isabelle Huppert, Virginie Efira, Vincent Cassel et aussi Pierre Ninet. C'est l'histoire de Sylvie qui espionne ses voisins d'en face pour avoir de l'aspiration pour son nouveau roman. Elle va embaucher quelqu'un pour l'aider dans son quotidien sans savoir qu'il va bouleverser sa vie et son travail. Et la fiction qu'elle avait imaginée va dépasser la réalité. C'est à découvrir ce soir à 21h. On continue demain, si vous faites le pont, il y a encore pas mal de choses à faire. Une animation en famille au Vieux Château à 10h et 11h15. Vous allez pouvoir partir à l'assaut du château, enfiler votre costume de chevalier anglais et découvrir les techniques employées pour faire tomber les forteresses du Moyen-Âge. C'est à partir de 5 ans, réservation à l'office de tourisme demain matin. Et puis demain après-midi, ce sera une visite du patrimoine sur les mystères de la citadelle. Vous allez pouvoir découvrir l'histoire du fort de Pierre-Levé. C'est à 14h30, réservation là aussi à l'office de tourisme. Et puis demain, contrairement à ce qui a été annoncé un peu partout, il n'y aura pas de concours de pétanque en doublette organisé par la Pétanquilaise. Voilà, ce sera début juillet, le prochain. Voilà toutes vos sorties à faire sur l'île-dieu.
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0: Et voilà, Van Halen, bien sûr, hein, énormissime. Voilà, c'est un morceau d'anthologie, si je peux dire. Allez, à suivre, puisque vous êtes toujours sur Office Music et c'est spécial rock avec Ike et Tina Turner quand ils étaient encore ensemble. C'est Proud Mary. Et ben, on l'écoute.
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0: et Tina Turner, accompagnée de son ex-mari Ike. Et oui, effectivement, ils s'étaient séparés dans la douleur et la violence. Mais quel couple de musiciens d'anthologie, bien évidemment. On va écouter cette fois-ci une page un peu plus californienne. Les Beach Boys, eh ouais, I Get Around. Allez, les Beach Boys, on y va, hein.
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0: Et ça rappelle des souvenirs, hein. Ça fait un sacré coup, hein. Non, je suis méchant. Fizz Music Rock spécial. Bah oui, c'est pour ça que je vous mets, j'ai mis les Beach Boys. Et ben, on va mettre aussi dans du rock glam, cette fois-ci, avec le petit voyou de service, Gary Glitter. Oui, hein, c'est un voyou, mais un voyou qui a fait de la prison. Et pourtant, c'était un artiste. Et Gary Glitter, qu'est-ce qu'il faisait? Eh ben, il faisait rock and roll. Attention, part one. Attention, c'est du glam.
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0: Et ben voilà, c'est Gary Glitter. Et vous savez quoi, il en a fait un autre aussi. Ben, il en a fait beaucoup, hein, Gary Glitter. Mais je vous en mets un autre, The Wanderer. Ah ouais, ça c'est pas mal aussi. Et bien sûr, c'est Gary Glitter toujours.
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0: Si vous nous rejoignez, c'est toujours Fizz Music, bien sûr. Et dans le style glam, on a les Slade aussi, qui nous fait Come on, feel the noise. On écoute.
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0: et Face Music, voilà, c'est les grosses cartouches aussi de ces années-là, les années 60, 70, avec le rock glam. Tiens, à suivre, une version originale cette fois-ci. Attention, c'est Shocking Blue, Venus. Et oui, attention, c'est la version originale, s'il vous plaît, mesdames, messieurs. Je sais qu'elle a été reprise par Jimmy Somerville ou par d'autres artistes. Non, non, ça, c'est la version originale. Shocking Blue, Venus.
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1: Alors là, on va écouter. Vous avez reconnu Seal, Love's Divine, en acoustique. Seal.

0: Tout simplement la voix magique de Seal dans cette version acoustique de Love's Divine. Et on continue comme ça. On va écouter cette fois-ci un bon super tramp comme on aime. Un super tramp qui s'appelle School. On écoute.
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0: Vous êtes en direct, bien sûr, sur Neptune FM. C'est l'émission Fizz Music spéciale rock, hein, bien sûr. On se fait comme ça. Tiens, le morceau qui va suivre, Status Quo, Caroline.
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0: Ah, on est dans du rock, hein. Allez, Status Quo, hein. Les années 70 et 80.

0: ouais, c'est comme ça, c'est la vie, et c'est toujours Fizz Music, figurez-vous. Et ouais, c'est comme ça que les Bruce Springsteen arrivent avec son Hungry Heart.
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0: Alors vous êtes sur Neptune FM, hein, c'est la radio locale de Lisieux, Fizz Music, bien sûr, on continue comme ça, on se fait plaisir. Tiens, d'ailleurs, il suffit d'aller traverser sur le trottoir d'en face pour aller voir Cock Rubin, When Your Heart Is Weak. Allez, let's go.
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0: Et c'est Cock Rubin, hein. Ah oui, ça commence en douceur, vous allez voir. Après, ça y va, hein. Cock Rubin.

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1: À suivre Chris Rea, On the Beach.

0: De la douceur comme ça avec Chris Rea, bah, c'était super. On va continuer comme ça, mais sûr qu'on est dans le rock avec Fizz Music. Et bien cette fois-ci, une petite page à la française. C'est pas courant dans ce style de musique avec Jesse Garon qui nous fait du rockabilly. Eh oui. Et c'est quoi le titre? Ben c'est lundi.
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0: C'est ce qu'on appelle se faire couper court, hein, Jesse Garon.

0: Et ouais, du rockabilly à la française. Tiens, il y en a un autre, c'est les Costards avec le Kid.
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0: Les Costards.

0: Eh ben, j'espère que vous allez bien parce que c'est toujours Fizz Music, hein, spécial rock de, sur Neptune FM. Ouais, c'est comme ça, c'est la vie jusqu'à 17h, figurez-vous. C'est comme ça. Nina Hagen. Ah, Nina Hagen, qu'est-ce qu'elle faisait? Ah, elle faisait un truc comme African Reggae. Ah, ça, c'est pas vraiment du rock, c'est un peu. Bon, et écoutez.
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0: On est dans les années 80, hein. Nina Hagen, elle était allemande. African Reggae.

0: Bah dis donc, African Reggae comme ça, Nina Hagen. À suivre, Sandy Nelson, Let There Be Drums.
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1: Alors ça, c'est à suivre, Dan the Banjo Man. Et son titre, c'est éponyme, Dan the Banjo Man. Ah, du banjo.

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0: Ah, c'est Moulin Jeunet, c'est Fizz Music. Et puis le morceau qui va suivre est une pupite, puisque c'est la face B de Abbey Road des Beatles.
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Et oui, il est déjà temps pour moi de vendre l'antenne dans ce Fizz Music. J'espère que vous avez pu l'apprécier. On se retrouvera tout ça simplement jeudi prochain pour un nouveau Fizz Music et samedi prochain pour un nouveau Fizz Jazz à 9h30, vous savez, comme tous les samedis matins. En attendant, prenez bien soin de vous, de tous ceux qui vous entourent et surtout, sortez couverts. À bientôt, bye bye.

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Il est 17h. 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
9: 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Bonsoir à tous les auditeurs de Neptune FM sur l'Île-Dieu et dans le reste du monde. Le club de l'Île-Dieu vous présente en différé la deuxième séance du 22 avril 2026. Ce jour, l'animatrice est Patricia. À l'évaluation, nous avons Jean, l'ingénieur du son, et Guy. Nos cinq super concurrentes sont Claudine, Catherine, Dominique, Sylvie et Michel. Le questionnaire est de divers clubs. Maintenant, place au jeu. Nous commençons par les 9 points gagnants. De quelle ville italienne vous avez décollé si votre bagage porte les lettres F, C, O ?
10: Florence ?
9: Non.
10: Ah. Ah non, pardon, rien.
9: F, C, O.
11: Fiorentina ?
9: Non plus.
12: Je n'importe quoi. Milan ?
9: Non plus. Rome ?
10: Ah bon, oui, parce que c'est Fumicino. Le...
9: Dans les romans d'Enid Blyton, quel est le nom du chien du Club des Cinq ?
12: Dagobert.
9: Dagobert. Ah, quel mouvement politique français d'extrême droite fondé en 1898 publiait une revue animée par Charles Maurras ? Un mouvement politique français d'extrême droite, super. L'Action française. De quoi est-on le dindon quand on se fait avoir ?
12: La farce.
9: Doucement sur les buzzers. De la farce, oui. Quelle capitale africaine porte un nom signifiant en grec « trois villes » ? C'est logique, en fait, quant à la réponse.
12: Tripoli ?
9: Eh oui.
10: Oui, c'est ce que j'allais dire.
9: Tripoli.
10: C'est en train de venir.
9: Vous connaissez un mot africain. Quel groupe religieux a été fondé en 1874 par Taz Russell ?
10: Ah oui.
11: Les Mormons, mais c'est pas ça.
9: Non.
10: Non, non, c'est plus vieux que ça, les Mormons. Smith.
9: Les Témoins de Jéhovah.
12: Ah, oh, d'accord.
9: Quelle planète du système solaire est la plus éloignée du Soleil ?
11: Je sais, Uranus ?
9: Non.
12: Pluton ?
9: Non plus.
10: Jupiter ?
9: Non plus.
10: Ah non, je ne les connais pas.
13: Neptune ?
9: Oui, Neptune, bravo Michel.
10: Je
9: ne
10: les connais pas.
12: Pluton maintenant.
9: 85, quelle chanteuse est en tête du top 50 avec Johnny ?
12: Jeanne Masse.
9: Jeanne Masse. Quel nom japonais portait le typhon qui a repoussé les Mongols en 1280? Alors là, celui-là, si vous le trouvez,
10: avec ça,
9: je ramène le champagne la semaine prochaine.
10: On était pas nés.
12: La tornade bleue.
9: Il s'agit de Kamikaze.
10: Ah, bon. Ah oui.
11: Kamikaze.
9: Kamikaze signifie le sigle VRP.
10: Vendeur de...
9: Non, ça commence mal.
10: Ouais. Hein? Oui, je le savais. Visiteur.
12: Oh, je retrouve pas.
9: VRP.
10: Attendez. Je l'ai su.
9: VRP signifie voyageur représentant placier. Quel nom d'un ustensile domestique vient d'un mot gaulois signifiant genêt?
10: Ah oui. Une genette.
9: Non.
12: Un balai.
9: Oui. Ben un balai. Ah oui. Quelle chanson de Renaud de 1985 débute par « M'asseoir sur un banc 5 minutes avec toi » ?
11: Mistral gagnant.
9: Ça, c'était dur, hein. Mistral gagnant. Dans la dictée de Mérimée, dans quel village près du Havre a lieu le dîner ?
0: Sainte-Adresse.
9: Sainte-Adresse.
12: Bravo.
0: Je suis dans mon jardin, là.
9: Si je dis « J'ai 5 fils et chaque fils a une sœur », combien ai-je d'enfants ?
0: Bah 10.
9: Ah non.
10: Ah bon. J'ai 5 fils.
0: Ah ben non.
10: Chaque fils.
9: 6. 6.
11: Ah oui, 10. Ah oui.
9: Claudine est sélectionnée.
10: Je comprends pas.
9: Quelle est la devise du dictionnaire Larousse ?
10: Je sème à tout vent.
9: Je sème à tout vent, et avec cette bonne réponse, Sylvie décolle.
10: Oui, quand même.
9: Quel est le véritable prénom du golfeur américain Tiger Woods ? Ah, c'est quoi son prénom ?
10: Robert.
9: Non.
11: Oh, tu... William.
9: Non plus. Ah, Catherine, tu devrais savoir ça quand même. Je te donne un indice. Eldrick.
10: Oula.
9: Non, c'est pas allemand.
10: C'est d'accord. Ça.
9: Quel mot désigne à la fois un moine et un petit singe?
11: Et un
10: petit capucin.
9: Singe. Un capucin. Un petit singe. Combien de finales de Coupe du Monde de football l'Allemagne a-t-elle disputé?
10: Disputé, pas gagné.
0: 5.
9: Non.
0: 4.
9: Non plus.
10: 8.
9: Non.
10: 3.
9: Non.
13: 7.
9: 7.
10: Ah, quand même.
9: Dans gagné. Quelle série télé d'animation se déroulant en Amérique latine trouve-t-on les enfants Esteban, Zio et Tao? Très dur.
11: Oui, c'est
10: ah bah oui, très dur.
9: Oh.
0: Un film d'animation.
9: La meilleure série télé d'animation du monde. Les Cités d'Or.
10: Les Cités d'Or.
9: Quelle monnaie d'or a été frappée en 1214 à Florence?
11: À Florence? À Duca?
9: Non.
0: Le florin?
9: Le florin.
10: Ouais, je pensais
9: c'est
10: que
9: logique.
10: C'était plutôt au pays. Bah.
9: Attention. Quel est le dieu grec de la mer?
11: Égée.
9: Non.
10: Mais non, c'est Neptune.
9: Non.
10: Ah bah c'est l'autre alors.
0: Poséidon.
9: Poséidon. Bah oui. Et Catherine est c'est sélectionnée. Bon, il nous en manque une. Donc Dominique a deux.
10: Oui,
9: Sylvie a 4 et Michel a 1 point, mais elle va se rattraper avec cette question, ou pas. Quel acteur américain est l'inspecteur Booth dans la série Bones après avoir été vampire dans Buffy?
11: Oh,
9: alors là.
11: J'adore, mais j'ai oublié son nom.
9: Oh, puis alors, j'arrive même pas à le prononcer, quoi.
11: Si, je le connais très bien, mais je sais plus son nom.
9: Alors, David, pour le sûr. Borenaz.
11: Ouais.
9: Ça s'écrit B-O-R-E-A-N-A-Z. En biologie, quelle locution latine signifiant « dans le verre » est opposée à « in vivo » ?
11: In vitro.
9: In vitro.
10: Oh, ouais.
9: Quel nom connaît-on les personnages de la Crèce, Gaspard, Melchior et Balthazar ?
11: Les rois mages.
9: La Crèce, ouais. Les rois mages.
10: Tu dois être sélectionné.
9: Qui était la déesse grecque de l'arc-en-ciel ?
11: Iris,
9: bravo. Michel et Sylvie ont quitté le jeu. Nous continuons le 4 à la suite en compagnie de Claudine, de Catherine et de Dominique, à qui je propose des films dont le titre comporte un seul mot. Asseyez-vous. La ville de Paris et le thème mystère. D'accord, les films dont le titre comporte un seul mot. Tu es prête ? En 2011, quelle comédie dramatique française réunit François Cluzet et Omar Sy ? Intouchable, dans le film Tanguy, quelle actrice incarne la mère de Tanguy? Sabine Azéma. En 1995, quel film avec Mel Gibson raconte de manière romancée la vie de William Wallace? En 2015, quel film de Jacques Audiard remporte la Palme d'Or à Cannes? Oh là. En 1982, quel acteur est Rambo dans le film éponyme? Sylvester Stallone. En 1960, quel acteur incarne Spartacus dans le film éponyme? En 1990, quelle actrice incarne Nikita dans le film éponyme? Anne Parillo. En 1963, quel cinéaste réalisa le film Cléopâtre? Joseph Mankiewicz. 2 points pour Claudine. Évidemment, François Cluzet, Omar Sy, c'était intouchable. Donc dans le film Tanguy, quelle actrice incarne la mère de Tanguy? C'était bien Sabine Azéma. Alors je demande à la salle, attendez la fin de la question. En 1995, quel film avec Mel Gibson raconte de manière romancée la vie de William Wallace? Ah, il y a moins de monde là. Braveheart.
12: Ah oui, en Écosse.
9: En 2015, quel film de Jacques Audiard remporte la Palme d'Or à Cannes? Dipan, D-H-E-E-P-A-N. Bon, évidemment, Rambo, tout le monde le savait.
12: C'est Stallone.
9: Adrienne, Sylvester Stallone. Ouais. Spartacus, en 1960.
11: Non, Kirk Douglas.
9: Kirk Douglas. Nikita, c'était Anne Parillo, tu l'as dit. Oui. Et quel cinéaste réalisa le film Cléopâtre en 1963? Mankiewicz. Donc 2 points pour Claudine.
13: Moi, j'ai le droit.
9: Catherine?
14: Oui.
9: Asseyez-vous. La ville de Paris ou le thème mystère?
14: Je prends asseyez-vous.
9: Asseyez-vous.
14: Sans conviction.
9: Tu es prête?
14: Oui.
9: Il peut être de bar, de piano ou de cuisine.
14: Tabouret.
9: Un tabouret. Ce qui vous reste lorsque vous arrivez en retard au cinéma.
14: Strapontin.
9: Un strapontin. D'ivoire. Ce siège étant réservé au séant des magistrats romains.
14: Je passe.
9: Installé confortablement dessus, vous avez l'air candide. Vous aurez l'air candide.
14: Je passe.
9: Pas sûr qu'il fasse toujours ce bruit lorsqu'il s'assoit. Lorsqu'on s'y assoit.
14: Je ne comprends même pas la question.
9: Dans votre chambre, si vous en trouvez un, ce n'est pas un batracien.
14: Un crapaud.
9: Un crapaud. Il pourra s'y asseoir lorsqu'il aura remis sa culotte à l'endroit.
14: Dagobert.
9: C'est un Dagobert. Je ne connais pas. 2 points aussi. C'était... Bon, évidemment, le tabouret de bar, tabouret de piano, tabouret de cuisine... Le strapontin quand on arrive en retard au cinéma. Alors, d'ivoire, ce siège étant réservé au séant des magistrats romains, c'était une curule. C-U-R-U-L.
14: D'ivoire, D apostrophe.
9: Les confortablement dessus, vous aurez l'air candide.
11: Voltaire.
9: Oui, un fauteur, c'était Voltaire.
14: D'accord.
9: Pas sûr qu'il fasse toujours le bruit lorsqu'on s'y assoit, c'était un pouf. Un pouf. Donc le crapaud, ce n'est pas un batracien, et la Dagobert a mis sa culotte à l'envers. Éponce comprend un nombre pair. P-A-I-R.
11: Bon, bah allons-y, on verra bien.
9: Quel nom porte le gâteau dans lequel la farine, le sucre, le beurre et les œufs sont
11: appuyés?
9: Le 4 quarts. Quelle expression signifie créer des difficultés où il n'y en a pas?
11: Chercher midi à 14h.
9: Chercher midi à 14h. Durant la Seconde Guerre mondiale, en quelle année a eu lieu la bataille de Birkenheim?
11: 1942.
9: 42. Pour quel roman Elsa Triolet a-t-elle reçu le prix Goncourt en 44?
11: Je sais pas.
9: Dans le titre d'une chanson de Jacques Brel, combien de temps à la valse?
11: 1000 temps.
9: 1000 temps. Dans quel roman de Jules Verne trouve-t-on le personnage de Jean Passepartout?
11: Ah oui. Mille sous les mers. Non, c'est pas.
9: Non. Sûr. En France, quel roi a succédé à Charles VIII?
11: Henri IV.
9: Non. Combien de côtés un icosagone a-t-il? Un icosagone. 20, oui.
11: Ah bon,
9: dans un jeu présenté chaque midi sur TF1, combien y a-t-il de coups? 12 coups de midi. 3 points pour Dominique. Alors, le gâteau, c'était le 4 quarts, évidemment. Chercher midi à 14h, c'est quand on veut créer des difficultés où il n'y en a pas. Alors, durant la Seconde Guerre mondiale, en quelle année a eu lieu la bataille de Birkenhagen? Excusez-moi.
11: Je savais pas, j'ai dit
9: 1942. Pour quel roman Elsa Triolet a-t-elle reçu le prix Goncourt en 1944? Trop fort. Le premier accro coûte 200 francs. Bravo. Dans le titre d'une chanson de Jacques Brel, combien a-t-il de temps à la valse? 1000 temps. Dans quel roman de Jules Verne trouve-t-on le personnage de Jean Passepartout? Alors là, tu vois, ça, je l'aurais trouvé. C'est le Tour du Monde en 80 jours. Alors, je demande à Anne, dans la salle, en France, quel roi a succédé à Charles VIII?
13: Louis XII.
9: Louis XII, oh, bravo. Combien de côté un « Icazagoun » Tu le savais, c'était 20.
13: Non.
9: Icazagoun. Et les 12 coups de midi, 3 points. Donc un jeu décisif entre Catherine et Claudine. Que suis-je ?

0: Le dauphiné libéré.
1: Voilà. C'est ça.
0: Que suis-je ? Animal invertébré de l'embranchement des cnidaires. Je peux notamment être de l'espèce gorgone, formant des colonies de polypes dans les récifs coralliens. Mes populations se dégradent et je suis...
2: Du corail ?
0: Oui, voilà, le corail. Que suis-je ? Document émanant du pouvoir réglementaire dans la hiérarchie des normes. Je me situe au-dessus des lois. Pris par le président de la République ou le Premier ministre, je suis...
2: Un décret.
0: Claudine a quitté le jeu. Nous continuons le face-à-face en compagnie de Dominique et de Catherine. Culture générale.
2: Je prends.
0: Dispositif est parti d'une installation sanitaire dans un lieu public. J'ai été brevetée aux États-Unis en 1866. Surtout installée pour l'efficacité, j'ai aussi été transformée en œuvre d'art quand l'artiste Marcel Duchamp m'exposa...
2: Les toilettes.
0: Pas tout à fait. À New York en 1917 sous le nom de Fontaine, bouleversant les codes du bon goût. Aujourd'hui au Japon, je suis munie...
2: L'urinoir.
0: Voilà.
2: À cause de Deschamps aussi.
0: L'urinoir. Culture générale pour Dominique. Symbole graphique. Je ne dois pas être confondu avec le croisillon ni un sinogramme. Au Moyen-Âge, dans le poème satirique Le Roman de Fauvel, j'apparais dans un dessin qui provient du Bécard, indiquant une altération sur la partition. Quand je suis à la clé, je peux être double, semi ou sesqui, et indique au musicien une élévation de ton des notes qui suivent. Je suis qualifié le dièse. Mythologie pour Catherine.
2: Je prends.
0: Fille du roi d'Argos, Acrisios, je suis enfermée dans un souterrain afin qu'aucun homme ne pût m'approcher, car l'oracle avait prédit à mon père qu'il sera tué par mon fils. Mais Zeus, tombé amoureux de moi.
2: C'est pas Danaé ?
0: Si. Bravo, bravo. Waouh. Bravo. Dominique, religion. Fête chrétienne, je me déroule en mémoire de la descente du Saint-Esprit sur les apôtres qui, désemparés après la résurrection du Christ, s'étaient enfermés et se morfondaient dans une maison craignant d'être pris à partie par la population des environs. Fête juive.
2: Anouchka ?
0: Non, je suis célébrée cette semaine après le second jour de la Pâque en souvenir de la remise des tables de la loi à Moïse, célébrée par les chrétiens le septième dimanche après Pâques, du grec. Du grec.
2: La Pentecôte.
0: Appuie. Doucement. C'est pas la peine de taper. La Pentecôte. Culture générale pour Catherine.
2: Je prends.
0: Mon nom désigne l'entourage social ou le groupe de personnes parmi lesquelles quelqu'un vit habituellement. Je suis aussi l'ensemble des personnes en marge de la loi qui vivent de trafic illicite ou des revenus de la prostitution. Qualifiée de naturel, je suis alors synonyme d'écosystème. Je peux être de culture en microbiologie ou encore de terrain au football. En géométrie, je suis le point situé à égale distance des extrémités d'un segment. Je suis le point situé à égale distance des extrémités d'un segment.
2: Le centre.
0: Le milieu.
2: Le milieu. J'arrivais pas à voir le rapport.
0: Dominique, on cherche un animal. Grand chien courant, originaire de Belgique, pouvant peser jusqu'à 50 kilos. J'ai un poil lisse. Non. Court et serré, chien au caractère sensible, affectueux, noble et digne. J'ai une robe noire et feu ou rousse. Mon crâne forme un dôme. À la peau lâche, mes oreilles sont longues et tombantes. Ma queue est longue et épaisse. Mon domaine privilégié est la chasse au gros gibier, mais je suis utilisée pour la chasse aux lièvres. Mon nom fait référence au patron des chasseurs. Fêté le 3 novembre, je suis...
2: L'Épagnol, mais... Non.
0: Oui. Ah, le chien de Saint-Hubert. Une expression pour Catherine.
2: Je prends.
0: Une expression dont l'origine est mystérieuse. J'avais un autre sens qu'aujourd'hui dans les textes où j'apparaissais au XVIe et XVIIe siècle et signifiait alors « travailler humblement pour gagner raisonnablement sa vie ». Je ne comportais donc pas la notion de difficulté à gagner sa vie quand j'ai acquise maintenant, puisque je suis employée dans le sens d'avoir des difficultés d'argent, faisant appel au diable que l'on cherche à retenir par une...
2: Tirer le diable par la queue.
0: Oui. 10 à...

0: Alors ça, Catherine,
1: c'est à moi.
0: La littérature.
1: Oh, mais non, mais non, non. C'est...
0: Comment ça, non? Tu prends quand même.
1: Oui.
0: Roman publié en 1894. Je permets de suivre le parcours d'un jeune homme, sa relation avec ses parents, le monde qui l'entoure et la nature. Le héros grandit entre une mère qui le hait et un père indifférent. Mal aimé, victime d'une famille cruelle.
2: Paul de Carotte.
0: Voilà. 10 à 5. De l'art pour Dominique.
2: Je prends.
0: Groupe de sculpture réalisée entre 1603 et 1608 pour la cathédrale d'Orvieto en Ombrie. Je suis composée de deux sculptures indépendantes en marbre de Carrare, l'une représentant la Vierge Marie surprise dans sa lecture par la visite de l'archange Gabriel en vol, descendant du ciel, lui annonçant qu'elle enfantera du Fils de Dieu, et qui constitue l'autre sculpture.
2: Visitation ?
0: Non. Groupe considéré comme l'élément fondateur du style baroque en sculpture, œuvre de Francesco Mochi. Je suis... Il y avait de l'idée, hein. C'est l'Annonciation. Un animal.
1: Je prends.
0: On cherche un chien d'arrêt de taille moyenne à grande, au poil ras, aux oreilles pendantes, à la truffe, couleur chair, foncée. J'ai une robe grise argentée, brunâtre ou souris. Ma queue attachée bas, puissante et pendante au repos et horizontale en action. Musculeux, bien équilibré et de proportions harmonieuses. Je suis équilibré, têtu, bon gardien et j'aime me promener.
1: Eh ben c'est...
0: Non. Mon nom tiré de l'italien Bracco provient du grand-duc de Weimar.
1: Weimar.
0: Oui, t'as appuyé. Magnifique. C'est magnifique. Le Braque de Weimar.
1: Weimar.
0: Il y avait des détails hein, quand même. Hein. Ah oui, c'est... Du cinéma pour Catherine.
1: Encore, bah, décidément. Non, oui.
0: Film du réalisateur Gabriel Julien Laferrière. Je compte parmi mes acteurs Josiane Balasco, François-Xavier de Maison. On suit un adolescent quittant Chalon-sur-Saône pour emménager chez sa tante dans les Hauts-de-Seine, afin d'y terminer l'année scolaire. Il y est malmené par son cousin Charles, fan inconditionnel de Nicolas Sarkozy, mais également par ses nouveaux camarades de collège Saint-Exupéry. Mon titre provient de la ville...
1: Neuilly, ma mère.
0: Non.
1: Ta mère. Sa mère.
0: Neuilly, sa mère. Cette question, un monument pour Dominique. Monument réalisé à partir d'un monolithe de pierre dure comme le granit. Je suis composé de trois blocs distincts. Ma forme peut symboliser le pouvoir, l'autorité, l'éternité. Non, ou encore la connexion avec les dieux. Sous ma forme moderne, je suis érigé en symbole commémoratif. Je suis présent dans de nombreuses villes.
1: Un obélisque ?
0: Oui.
1: Bravo.
0: Super championne du jour, c'est Catherine, mais Dominique n'a pas démérité et elle prendra bientôt sa revanche. La séance de questions pour un champion est terminée. Nous vous invitons à venir vous amuser avec nous comme joueur ou comme spectateur les mercredis à 18h dans notre salle de la Citadelle. Vous pouvez écouter Questions pour un champion sur Neptune FM les mardis et les jeudis à 17h12 ou en podcast au jour et à l'heure de votre choix. Bonne soirée à tous.
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2: À tous, soyez les bienvenus, où que vous soyez sur la planète, à l'écoute d'RFI en direct de Paris, il est 18h.
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2: Nous sommes le jeudi 14 mai. Voici les titres de cette édition. La visite de Donald Trump en Chine. Au-delà de l'accueil chaleureux que lui a réservé aujourd'hui le président chinois, place Tiananmen à Pékin, nous nous intéresserons au rapport de force entre les deux pays et nous verrons que les États-Unis ne font plus rêver la jeunesse chinoise. Une visite du président américain à Pékin, rattrapé par les enjeux internationaux du moment, et comme pour peser sur les discussions entre Xi Jinping et Donald Trump, les autorités iraniennes ont décidé de laisser passer les bateaux chinois, les laisser franchir le détroit d'Ormuz. Ailleurs sur la planète, dans le nord du Mali, les rebelles du FLA annoncent détenir plus de 200 militaires maliens à Kidal. Et puis enfin en France, l'enquête avance sur le meurtre de Mehdi Kessassi, tué à Marseille en novembre dernier. Amine Kessassi, son frère, dénonce des fuites gravissimes dans l'enquête sur la mort de Mehdi.
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2: Donald Trump en Chine, les rencontres entre les deux hommes, le président chinois et le président américain, ont débuté ce matin. Il a notamment été question de commerce, de nouvelles technologies, mais aussi de guerre en Iran. La Maison-Blanche voudrait que la Chine fasse pression sur le régime iranien pour libérer le détroit d'Ormuz. Et c'est dans ce contexte que l'agence iranienne de presse Tasnim a annoncé aujourd'hui que les forces navales de l'Iran ont autorisé depuis hier le passage de plusieurs navires chinois dans le détroit d'Ormuz au nombre de 30. Longtemps, les États-Unis ont fait rêver une partie des Chinois. Mais à l'heure où Donald Trump est à Pékin pour rencontrer Xi Jinping, l'image de l'Amérique semble s'être nettement dégradée. Reportage à Pékin de Cléa Broderst.
3: Nous n'avons pas le rêve américain, nous avons le rêve chinois. Une phrase qui revient de plus en plus souvent ici chez les jeunes, alors que beaucoup estiment désormais que la Chine n'a plus grand-chose à envier aux États-Unis. Mais...
4: Non, les États-Unis, ça me fait pas envie. La Chine, très bien, on est en sécurité. Ici, c'est le plus important. Je pense qu'il n'y a rien en Chine qui ne puisse pas suivre.
3: La stabilité et la sécurité reviennent d'ailleurs souvent dans les conversations. Certains voient désormais l'Amérique comme un pays plus chaotique qu'inspirant.
5: Il y a toujours des guerres aux États-Unis, c'est tellement désordonné.
3: Malgré les tensions entre Pékin et Washington, le modèle américain continue aussi de faire rêver certains Chinois plus âgés, notamment pour les libertés individuelles qu'ils représentent.
6: La démocratie et la liberté sont développées aux États-Unis et les gens ordinaires ont des droits. Le rêve américain est un rêve de lutte individuelle. C'est le rêve où l'on peut développer son caractère, ses talents et ses capacités personnelles. C'est ce à quoi nous aspirons et ce dont nous, les Chinois, manquons.
3: Un mélange d'admiration, de critique et de patriotisme, alors que la rivalité entre les deux puissances continue de redessiner le regard que les Chinois portent sur les États-Unis. Cléa Broderst, Lei Yang, Pékin, RFI.
2: Donald Trump vient d'affirmer dans une interview accordée à la chaîne Fox News que Xi Jinping lui avait assuré que Pékin n'enverrait pas d'équipement militaire à l'Iran, mais par ailleurs que Xi Jinping était prêt à aider les États-Unis à la réouverture du détroit d'Ormuz. Un président américain soumis à la pression populaire, à la pression de son peuple dans cette guerre en Iran. D'un point de vue économique, les États-Unis ont vu leur inflation augmenter de près de 4% au mois d'avril, au plus haut depuis 3 ans. Reportage dans un supermarché de Washington, Vincent Souriau.
7: C'est un magasin Lidl qui a ouvert en 2024 à Washington, moins cher que la concurrence. Ce sont les clients comme Fred Pollack qui le disent. Et c'est tant mieux parce que tout a augmenté.
8: Absolument tout. Aussi bien le prix des médicaments que la nourriture ou l'essence. Le principal objectif de Trump dans tout ça, c'était d'enrichir les sociétés pétrolières. Et elles s'en mettent plein les poches.
7: Ici, dans ce quartier démocrate, tout le monde est d'accord. Non seulement Donald Trump n'aurait pas dû déclencher la guerre, mais en plus, il se fiche de l'inflation qu'il a lui-même provoquée.
9: Les céréales, le lait, les œufs, les trucs de base. L'administration Trump, avec les droits de douane et la guerre en Iran, en est largement responsable.
7: Et lorsqu'on demande à Bart, cet acheteur pressé, s'il croit au discours de la Maison Blanche, ça va bientôt revenir à la normale, il répond avec un grand sourire.
9: Ouais. Dans le métier aux États-Unis, on appelle ça du bullshit.
7: Vincent Souriau, Washington RFI.
2: Il est 18h05 à Paris. L'actualité sur le continent africain au Mali. Les rebelles indépendantistes du FLA, le Front de Libération de l'Azawad, affirment détenir plus de 200 militaires maliens. Ils sont considérés comme des prisonniers de guerre. Ils sont retenus à Kidal. Cette ville du nord du pays a été reprise à l'armée malienne le 25 avril dernier. Les autorités maliennes de transition n'ont pas communiqué sur le cas de ces militaires maliens capturés par les indépendantistes du FLA. En Cisjordanie, à Ramallah, s'est ouvert ce matin le congrès du Fatah. Le Fatah, le principal mouvement politique de Cisjordanie occupée, son président Mahmoud Abbas a annoncé dès ce matin à la tribune l'organisation d'élections sans préciser la date. Âgé de 90 ans, la succession de Mahmoud Abbas est aussi un sujet. Mahmoud Abbas veut imposer son fils pour le remplacer. Son fils s'appelle Yasser Abbas, c'est un homme d'affaires, il n'a jamais fait de politique. Un choix difficile, analyse Ahmed Kossai, il est chercheur en sciences politiques à Ramallah.
10: Yasser Abbas, le fils de Mahmoud Abbas, sera difficile à imposer au Fatah. Même s'il y a une volonté de léguer le mouvement à Yasser Abbas, il faut comprendre que les nominations au sein du parti se basent sur le poids historique et le passé de résistant des personnes. Et il y a des personnalités au sein du mouvement qui jouissent d'une plus grande popularité que Yasser Abbas.
2: Des propos recueillis par Ilyes Atia. Dans l'actualité européenne, au Royaume-Uni, le gouvernement de Keir Starmer compte une démission de plus depuis aujourd'hui. Wes Streeting a décidé de quitter le gouvernement britannique, jusqu'ici ministre de la Santé, mais aussi potentiel rival pour remplacer Keir Starmer. Pour rappel, depuis plusieurs jours, le chef du gouvernement britannique lutte pour sa survie après des élections locales aux résultats désastreux pour son parti, le Parti travailliste. L'actualité en France avec cette enquête qui avance concernant le meurtre de Mehdi Kessassi. Ce jeune homme de 20 ans a été tué en pleine rue à Marseille, dans le sud de la France. C'était en novembre dernier. Il était le frère d'Amine Kessassi, un militant écologiste qui lutte notamment contre les trafics de drogue. Et il semble, Tanita Fallet, que c'était en fait lui qui était visé par les tirs. Expliquez-nous, les tueurs se seraient trompés.
11: Ce n'est pas Mehdi, mais Amine qui aurait dû être tué ce jour-là. C'est une certitude pour les enquêteurs, a dit à l'agence France Presse une personne proche de l'enquête qui préfère ne pas donner son identité. Pour l'instant, on ne sait toujours pas qui a donné l'ordre de tuer Mehdi Kessassi, mais les enquêteurs pensent qu'il s'agit de la DZ Mafia, un gang marseillais de trafiquants de drogue très puissant. Les personnes interrogées par Le Monde et l'AFP font d'autres révélations. Les tueurs auraient reçu en échange une somme d'environ 100 000 euros.
2: Son frère, Amine Kessassi, s'est exprimé cet après-midi sur ces informations qui ont été dévoilées dans la presse.
11: Pour lui, certaines d'entre elles sont fausses et il estime que ça peut mettre en danger l'enquête et avoir des conséquences très graves. Ses avocats ont déposé une plainte pour violation du secret de l'instruction, c'est-à-dire pour avoir dévoilé des éléments qui restent normalement secrets. L'enquête est menée par le nouveau parquet national anticriminalité organisée, qu'on appelle le PNACO, créé en janvier. Mi-mars, 10 personnes avaient été arrêtées et placées en garde à vue. On les soupçonne d'avoir participé à l'organisation du meurtre.
2: Tanita Fallet. Et puis enfin, un spectacle à l'américaine pour la finale du mondial de football le 19 juillet prochain. La FIFA vient d'annoncer que le boys band sud-coréen de K-pop à succès planétaire BTS ou encore la mégastar américaine Madonna accompagnée de la colombienne Shakira ambianceront cette soirée.
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1: Bonjour à tous et bienvenue dans cette nouvelle chronique culture de la Pokitech. Aujourd'hui, je vais vous parler du tome 1 du manhwa Old Man. Donc, c'est un manhwa de genre action, drame, surnaturel, tragique, qui a été écrit par Chang Sheng et prépublié dans le Dragon News. La version taïwanaise est parue en 2016 aux éditions Tongli Comics, avec 4 tomes qui terminent la série, et la version française est parue en 2016 aux éditions Kotoji, avec 4 tomes également. Une réédition en double tome est également disponible depuis le 11 février 2026 aux éditions Glénat, avec un tome pour le moment de sortie au prix de 15,95€. L'âge conseillé pour le lire est de 15 ans et plus, et il n'existe pas d'adaptation en animé. Donc le résumé de cette série, dans un pays lointain, règne une reine sur laquelle le temps n'a pas de prise. Au fond de ses geôles croupit Billy Oldman, un vieux magicien accusé de trahison et qui derrière ses tours de passe-passe cache une vérité tragique. Un destin auquel semble lié le secret de l'éternelle jouvence de la reine. Mais aujourd'hui l'heure est venue de rendre des comptes. Grâce à ses talents d'illusionniste, Oldman s'évade et délivre au passage une autre âme abîmée, Rebecca, une ancienne générale amputée qui retrouvera sa force d'antan grâce à l'art de Wilson, un anatomiste excentrique et concepteur d'automates. Bientôt, ils vont former un improbable trio d'anonymes exerçant leur talent dans les théâtres de la ville, attendant secrètement le moment tant attendu de leur revanche. Donc après Yan et Baby, le talent de Chang Sheng s'illustre dans un thriller d'époque teinté de mystère, de surréalisme et de magie qui vient convoquer le suspense des meilleures œuvres de Naoki Urasawa. Une passionnante histoire portée une nouvelle fois par une mise en scène au cordeau et cette fois complète en 2 volumes. Donc concernant maintenant mon avis, je ne connaissais pas du tout cette série précédemment parue aux éditions Kotoji, mais j'avais déjà pu découvrir l'œuvre Baby de cet auteur. Je savais donc en me lançant dans cette lecture que je ne serais pas déçue par les graphismes. Et vraiment, ces planches sont absolument sublimes. J'ai presque passé plus de temps à admirer les dessins qu'à lire le texte. J'ai vraiment savouré cette lecture grâce au visuel, mais aussi grâce à l'histoire. Elle met un peu de temps à vraiment se lancer, le temps de planter le décor et les personnages, mais plus on avance, plus on sent qu'il y a des secrets bien enfouis qui expliquent bon nombre de choses. Quand on finit par les découvrir, tout s'éclaire et on comprend mieux cet esprit de vengeance qui anime notre groupe de héros. Je dois par contre avouer avoir été un peu perdu à certains moments, la faute à cette magie liée au temps. Et si l'action est bien présente dans ce premier tome, j'ai hâte de découvrir la suite pour avoir enfin le fin mot de cette histoire, surtout qu'on sent bien que tout va prendre bien plus d'ampleur jusqu'à la conclusion. J'accorde donc la note de 3,5 sur 5 à cette entrée en matière. Voilà, donc je rappelle que cette réédition de la série Old Man, qui a été écrite par Chang Sheng, est à retrouver aux éditions Glénat avec pour le moment un tome de sortie. C'est tout pour la chronique d'aujourd'hui, j'espère qu'elle vous aura plu. Je vous donne rendez-vous dès demain pour une nouvelle émission de la Pokitech. Sur ce, à bientôt!
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2: 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Il est 19h ici à Paris. 17h en temps universel.
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2: Jeudi 14 mai, bonsoir à tous, soyez les bienvenus, c'est la session soirée de l'info sur RFI, on est ravis de vous accueillir pour 3 heures d'actualité. Et avec un grand titre ce soir, la Chine qui accueille le président américain Donald Trump. Ce sera l'occasion d'aller à la rencontre des seniors chinois dans le grand reportage. Dans 10 minutes, la Chine est en première ligne face au vieillissement de sa population. Et elle est confrontée à cette question, comment vieillir quand les enfants sont moins nombreux, quand ils vivent trop loin et que le corps et l'esprit donnent des signes de faiblesse. Juste après, le débat du jour, alors on va évoquer la Chine et le conflit au Moyen-Orient. Évidemment, il en a été question entre Donald Trump et son homologue Xi Jinping. La diplomatie silencieuse de Pékin face aux convulsions géopolitiques de Washington. Mais au final, est-ce que ce ne serait pas la Chine qui a les clés du conflit? C'est la question que nous poserons. Quelle peut être l'influence de Pékin auprès de l'Iran? Réponse à suivre dans 30 minutes. Dans une heure, le grand journal du soir. Et le dossier qui nous emmènera à Jérusalem, où se tenait ce jeudi la marche des drapeaux, à l'occasion de laquelle les nationalistes israéliens les plus radicaux célèbrent l'annexion de la partie est de la ville. 18h30 TU, Afrique Soir, première édition de ce jeudi, 19h10 temps universel. Dans 2h10, ce sera le grand entretien du soir avec Jean-Marc Berton, ambassadeur pour les droits des personnes LGBT+. Ce sera l'occasion de faire le point sur les menaces qui pèsent. Ce sera avec Charlotte de Rouen. Et puis Accent de l'Europe, ce soir en Italie, pour évoquer la mobilisation de parents pour l'interdiction des réseaux sociaux aux jeunes ados. Ils ont lancé un vaste procès qui notamment vise Meta et TikTok. Ce sera à 19h40, temps universel. Voilà pour le programme, pour l'heure 17h de TU. Bonsoir Adrien Delgrange.
4: Bonsoir à toutes et à tous.
2: À la une de votre journal, évidemment Donald Trump en Chine.
4: Les rencontres bilatérales avec le président chinois Xi Jinping ont débuté ce matin. Il a été question de commerce, de nouvelles technologies ou encore de guerre en Iran. Xi Jinping n'a pas encore commenté ses discussions avec Donald Trump. En revanche, il y a quelques instants, première sortie médiatique du président américain depuis son arrivée en Chine. Nous retrouvons à Washington notre correspondant Vincent Souriau. Vincent, le président américain, dans un entretien accordé à Fox News, assure que Xi Jinping lui a proposé son aide afin de libérer le détroit d'Ormuz.
5: C'est ça, Donald Trump ne dira jamais qu'il est venu quémander l'aide de Xi Jinping pour régler le conflit avec l'Iran, mais la bonne nouvelle pour le président américain, en tout cas, c'est que son homologue chinois, dit-il, s'est proposé de donner un coup de main.
6: Le président Xi aimerait qu'un accord soit conclu. Il aimerait voir rouvrir le détroit d'Ormuz et il a dit, si je peux aider d'une manière ou d'une autre, je serais ravi de vous aider.
5: Donald Trump est tout à fait conscient que la Chine a besoin de l'Iran, puisque Pékin achète des volumes très importants de pétrole iranien, mais pour autant, on ne parle pas d'un soutien actif au régime, et Xi Jinping s'est d'ailleurs engagé, selon Donald Trump, à ne pas fournir d'équipement militaire à l'armée iranienne.
6: Quiconque leur achète de telles quantités de pétrole a besoin de conserver des relations avec eux. Et il a dit qu'il ne leur donnerait pas d'équipement militaire. Il l'a dit aujourd'hui. Et ce sont des propos forts. Mais dans le même temps, il a dit qu'il achetait beaucoup de pétrole là-bas et qu'il aimerait que ça continue.
5: Pour l'instant, prudence, Adrien, on ne sait pas de quelle aide on parle. La Chine n'a présenté aucune initiative publique, alors que Xi Jinping a largement eu le temps d'y réfléchir. Ça fait presque 3 mois maintenant que la guerre en Iran a commencé, il va falloir attendre que Pékin communique, effectivement, comme vous le disiez, pour savoir si véritablement la Chine va se départir de l'un de ses principes cardinaux, hein, le principe majeur de sa diplomatie, c'est la non-ingérence, ce qui permet à Pékin, en retour, de mener sa politique étrangère sans rien attendre de personne, Adrien.
4: Vincent Souriau à Washington, enfin, dans cette interview accordée à Fox News, Donald Trump annonce que la Chine a par ailleurs accepté de commander 200 avions Boeing. Déclaration il y a quelques instants du président américain. La guerre en Ukraine, le bilan des bombardements massifs russes qui ont frappé Kiev la nuit dernière s'est alourdi aujourd'hui, passant à 8 morts, 45 blessés, réduisant encore un peu plus les espoirs d'un règlement de ce conflit qui dure depuis maintenant 4 ans. Un autre nombre ce soir pour expliquer cette guerre, ou du moins tenter de l'expliquer. 180 000 détenus en moins dans les prisons russes depuis le début de l'offensive en Ukraine. Une chute massive de la population carcérale, Lila Olkinouara, qui devient une main-d'œuvre essentielle pour répondre à l'effort de guerre de Moscou.
7: L'armée russe recrute massivement dans les prisons depuis le déclenchement de la guerre en Ukraine en 2022, y compris des personnes condamnées pour des crimes graves qui peuvent, si elles survivent au front, rentrer libres en Russie. C'est ce qu'a indiqué ce jeudi le chef de l'administration pénitentiaire Arkady Gostiev, qui s'exprimait dans la presse russe. Une chute de près de 40% de la population carcérale sur ces 5 dernières années, qui peut être attribuée en partie au système de recrutement de l'armée, mais aussi à une augmentation de la pratique des peines de sursis. En plus de ces recrues, les détenus sont également de plus en plus mis au travail dans la production militaire au service de l'économie de guerre russe. Depuis 2022, la Russie est confrontée à un manque de travailleurs. Des centaines de milliers de soldats ont été envoyés au front. Et selon plusieurs estimations, autant de Russes auraient quitté le pays depuis le début de la guerre pour éviter la mobilisation.
4: RFI à Paris, 19h05, au Proche-Orient, en Israël, accélération soudaine du calendrier politique. La coalition soumet elle-même une loi de dissolution du Parlement israélien, la Knesset. Une manœuvre d'urgence pour garder la main sur le processus alors que le gouvernement s'effrite de l'intérieur. Pour la première fois depuis le 7 octobre 2023, Benjamin Netanyahou accepte d'affronter les urnes, mais il compte bien dicter ses propres conditions. À Jérusalem, pour RFI, Michel Paul.
8: C'est une course de vitesse qui s'est engagée dans les couloirs de la Knesset. Hier soir, le chef de file de la coalition a déposé son propre projet de loi de dissolution du Parlement, une manœuvre destinée à couper l'herbe sous le pied de l'opposition qui espérait forcer un vote dès cette semaine. Officiellement, le gouvernement craque sous la mutinerie des partis ultra-orthodoxes, furieux du maintien de la conscription pour les étudiants en religion. Officieusement, Netanyahou tente de garder le contrôle. Son texte ne précise aucune date, laissant la commission parlementaire le soin de trancher. L'opposition portée par le duo Lapid-Bennett crie déjà victoire, mais le plus dur commence. Le Premier ministre cherche à tout prix à éviter un scrutin juste après les commémorations du 7 octobre, un moment de deuil national qui s'annonce politiquement dévastateur. En coulisses, il négocierait déjà avec ses partenaires religieux une date début septembre, espérant transformer ce chaos législatif en un dernier baroud d'honneur électoral. Michel Paul, Jérusalem, RFI.
4: L'est de Cuba touché par une panne de courant. La partie orientale de l'île privée de courant depuis ce matin. Ce sont 7 des 15 provinces qui sont touchées par cette panne. Une nouvelle panne massive qui survient alors que le pays est soumis à des restrictions drastiques de carburant sous la pression de Washington. Refermons ce journal en passant par le festival de Cannes, où les festivaliers ont connu un premier frémissement aujourd'hui avec l'un des films en compétition. Le réalisateur polonais Paweł Palikowski, a remporté le prix de la mise en scène en 2018, présente son nouveau film intitulé 1949. Un film en noir et blanc, comme ses précédents d'ailleurs, qui s'intéresse au retour en Allemagne en 1949 du grand auteur Thomas Mann, prix Nobel de littérature. La suite, c'est Sophie Torlotin qui nous la raconte.
9: Grande figure intellectuelle et morale, Thomas Mann revient en Allemagne en 1949 après 16 ans d'exil. Entre l'Ouest sous influence américaine et l'Est sous occupation soviétique, l'écrivain navigue sur une ligne de crête tout en restant fidèle à ses valeurs démocratiques. Accompagné de sa fille, il vit un drame, le suicide d'un fils qu'il n'a jamais su aimer. L'acteur Hans Zischler campe un Thomas Mann tout en retenue.
10: On ne voulait pas présenter un biopic, une biographie exacte, mais la constatation d'une crise. Une crise personnelle, une crise familiale, une crise politique. Thomas Mann, qui avait beaucoup de peur de rentrer en 1949, bizarrement, il dit « un écrivain indépendant est le seul possible représentant de l'Allemagne ». Ils cherchent où est vraiment l'équilibre entre les deux Allemagnes et entre deux attitudes, un chemin aussi réconfortant et réunissant.
9: Dans un noir et blanc somptueux et contrasté, avec un sens du cadre et une grande économie de moyens, Pavel Pawlikowski reconstitue une époque, un pays qui avait basculé dans la barbarie, et il explore le bouleversement intérieur d'un homme dévasté par un drame intime et par une catastrophe que ses engagements humanistes n'auront pas su empêcher. Sophie Torlotin, Apolline Verlon, Cannes, RFI.
4: Et c'est au Festival de Cannes que se referme ce journal international. Où que vous soyez sur la planète, merci à tous de l'avoir écouté. Grand reportage en Chine.
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11: Afin de soutenir financièrement votre radio Neptune FM, Xavier Dordor a proposé d'organiser une vente aux enchères le mercredi 12 août au casino sur l'Île-Dieu. Jacqueline Turbet, présidente de la radio, bonjour.
12: Bonjour Roland.
11: Ça va bien Jacqueline?
12: Ça va bien, merci. Et toi?
11: Très bien, merci beaucoup. Xavier Dordor, peintre, bonjour.
13: Bonjour.
11: Ça va bien Xavier également?
13: Pas si mal.
11: Jacqueline, peut-on dire que les financements de la radio sont plus sains qu'à la fin de l'année 2025?
12: Alors on peut dire que les finances, oui, effectivement, sont plus saines. On n'est pas sauvés encore, mais grâce à vos dons à tous, grâce à la... au mouvement de toute cette gentille population de L'Île-Dieu, on a pu récolter beaucoup, beaucoup, beaucoup de dons. Et de la part des associations, de la part des artisans commerçants, des particuliers, des retraités, enfin j'en passe certainement. Et par cet intermédiaire, justement, aujourd'hui, je voulais remercier tout le monde pour avoir sauvé la fin de l'année de la radio.
11: 2025,
12: oui. On commence sainement l'année 2026. Donc tout ceci s'est passé suite à la baisse des subventions de l'État. Et donc ça nous a mis très en péril parce que nous vivons grâce aux subventions de l'État pour une grosse partie. Et ensuite par les pubs et les dons sous une autre partie. Il est vrai qu'on était en péril. Je ne cache pas les mots, je ne cache pas la situation. Donc, pour cette année, ça va aller. Grâce, donc, j'en reviens aux dons qui nous ont sauvés et je vous remercie infiniment pour la radio, pour qu'on survive au-delà de tout ça. Et je tiens à remercier, alors pour revenir à la vente aux enchères, je tiens à remercier aussi M. Éric Tarot. M. Dordor va après expliquer pourquoi, mais je tiens vraiment à le remercier. Ainsi que M. Dordor, d'ailleurs, qui s'est pris d'amitié pour la radio. Et voilà ce que je peux dire. Là, on va vivre sainement cette année 2026, mais tous les efforts restent encore à faire. On fait des efforts, on cherche des solutions, on cherche des mécénats, des donateurs, des personnes qui voudraient faire de la pub à l'année. Voilà, mais en tout cas, sachez bien que Neptune vous remercie infiniment de tous vos dons et de...
11: Jacqueline, en vous écoutant parler, les subventions sont en baisse, il faut trouver de nouvelles sources de financement, notamment les dons, le mécénat.
12: C'est ça, c'est tout à fait ça. Donc on...
11: Des ateliers également.
12: Voilà, on peut faire des ateliers pour les écoles, pour la mairie, on peut chercher donc des mécénats sur l'île-dieu.
11: On est assez ouvert.
12: Oh ben on est ouvert à tout ce qui peut se faire. On cherche aussi des bénévoles, évidemment. Mais oui, c'est vrai qu'en solution financière, on n'a pas grand-chose. Je rappelle qu'on a 2 salariés à temps plein. Et si vous voulez passer, juste même passer nous voir et en discuter.
11: La porte est ouverte.
12: Reçu par Laurent et par Philippe.
11: Xavier Dordor, comment faire un don d'objet dans tous les sens du terme avant la vente aux enchères du mercredi 12 août au Casino?
0: Si vous me permettez, je voudrais revenir un tout petit peu en arrière.
11: Revenez en arrière, Xavier.
0: Oui, pour mieux aller en avant.
11: Hein. Exactement, bon. On est bien d'accord.
0: En fait, je n'étais pas du tout au courant de la situation financière de Neptune. Enfin, si, d'ailleurs, un petit peu. Et du coup, je suis allé spontanément à une réunion à la médiathèque. Je crois que c'était, Jacqueline, à l'automne.
12: C'était comme ça. Fin d'année, oui.
0: Et puis j'ai écouté, et puis je me suis dit, mais attends, là, il y a peut-être une idée pour soutenir.
11: Une carte à jouer.
0: Il y a une carte à jouer. Et si tu veux, moi, je suis ici, je suis qu'un résident, comme dirait l'autre, depuis longtemps, mais un résident. Et c'est vrai que la part de Neptune, tant pour vous qu'il est que pour nous, son rôle est essentiel. On voit très très bien que la station anime une communauté et que si cette station devait malheureusement disparaître, c'est toute une communauté qui serait en manque. Vous l'avez vécu encore pire lors du Covid, mais vous le vivez tous les jours encore. Et on le vit tous les jours. Donc je me suis dit, attends, mais il y a peut-être une solution, vente aux enchères. Alors comme l'a déjà un tout petit peu dit Jacqueline, mon premier geste a été d'appeler Éric Tarot.
11: Parce que président de la SNSM.
0: Oui. Vous savez ou vous ne savez pas qu'effectivement, on a fait pas mal de ventes aux enchères pour la SNSM, pour l'achat du canote. Bon. Et Eric m'a répondu, écoute, cette année, pas besoin. De toute façon, il n'y aura pas le canote cette année. Donc, pas besoin. Donc, au contraire, vas-y, Neptune, c'est important pour nous tous. Bon. Donc, je ne pouvais pas dire mieux. Donc, j'ai dit merci, Eric. Bon. Et... l'idée a commencé à germer, effectivement. Alors, une vente aux enchères comme ça, il faut d'abord dire que c'est une vente aux enchères sans frais.
11: Ça veut dire quoi, sans frais?
0: Le commissaire-priseur, dont je vais parler tout à l'heure, ne prend rien. Il vient bénévolement.
11: Tout le monde est bénévole.
0: Les assesseurs
11: c'est ce
0: sont
11: que vous nous dites.
0: Bénévoles. Ça veut dire que 100% des euros qui seront récoltés iront au budget de Neptune. Il n'y a pas de coulage à droite et à gauche. Il n'y aura quasiment pas de frais. Donc, tout va à Neptune. Alors, comment ça va se passer?
12: Au 30 mars, on devrait commencer déjà à avoir des spots sur la radio, mettre des infos un peu sur le panneau de la mairie. On va faire des permanences au début des vacances, des permanences à Neptune pour recevoir les dons. Suite à ça, on mettra un affichage un petit peu partout et non-stop sur Neptune, vous retrouverez les publicités, les informations de tout ça.
11: Les dons d'objets, ça sera les jeudis de 9h30 à 12h et les vendredis de 14h à 17h30 à partir du jeudi 2 avril directement à la radio au fort de la Pierre-Levée.
12: C'est bien ça, Roland.
0: Alors, vous allez me dire quel produit?
11: J'allais vous poser la question,
0: oui, ça,
11: Xavier.
0: J'imagine, oui. Bon. Alors, traditionnellement, bon, vous savez que je suis peintre et que donc j'ai quelques petits camarades qui manient le pinceau, le crayon, le fusain, tout ce que vous voulez. Alors, donc, qu'est-ce qu'il y aura? Des tableaux faits par des peintres, des tableaux que vous allez nous donner, comme la dernière fois pour la SNSM, des tableaux qui sont chez vous, dont vous n'avez plus envie, peut-être vous avez envie de changer et autres, ou vous avez envie de faire un don d'un tableau. Donc des tableaux d'aujourd'hui, d'hier, ça concerne les gens de Lille, mais aussi de Vendée. On avait reçu la dernière fois des tableaux fantastiques d'un galliériste qui est au sable et qui est magnifique. Il avait une page dans Elle la même semaine de la vente et c'était un type extra. Je le remercie d'avance. il peint des femmes, notamment en train de s'habiller avec une serviette toujours face à l'eau. C'est magnifique. Ce type est connu pour ça. Il a fait aussi pas mal de gestes de sport en peinture, très syncopé, mais c'est magnifique. Mais il y aura plein de copains comme ça, vous inquiétez pas.
11: Donc ça peut être des tableaux.
0: On a parlé. Ça peut être des photos, des sculptures. Alors ici, des objets de marine. Vous avez des maquettes. Ben, même si les maquettes, il faut quelque part y remettre un petit peu de colle, on trouvera toujours une collaboration pour faire quelque chose.
11: Des maquettes de bateaux, quoi.
0: Des maquettes de bateaux, des objets de marine. Une des plus belles ventes de l'avant-dernière vente aux enchères de la SNSM, ça a été une bouée qui appartenait à un bateau où le grand-père de quelqu'un qui était présent, que je ne citerai pas, a retrouvé le nom du bateau marqué sur la bouée. Et il l'a acheté, il s'est bagarré pour l'avoir, parce que c'est un souvenir pour lui, il ne savait même pas que ça existait. C'est phénoménal. Bon. Donc, objet de marine, mobilier.
11: Qu'est-ce que vous appelez mobilier ?
0: Vous avez un buffet Formica des années 50, dont vous ne voulez plus, mais que les collectionneurs adorent, parce que le Formica, ben, nous, on n'aime pas.
11: Mais c'est à la mode.
0: Mais c'est à la mode.
11: Ou ça revient à la mode.
0: Revient à la mode. Donc, allons-y. Donc, objet de déco, vous avez une coque de 420, elle est en bon état.
11: 420, c'est un bateau.
0: Un 420, oui, pardon, c'est un dériveur, oui, 420, 470, bon, voilà. Vous avez une coque de bateau, sans problème. On a vendu, à l'avant-dernière vente aux enchères, on a vendu un optimiste.
11: Un optimiste, c'est également un bateau.
0: C'est un bateau. Il avait tout son gréement, il avait tout.
11: C'est complètement ouvert.
0: C'est complètement ouvert. Et même, je dirais, on en parlait tout à l'heure avec Jacqueline, je voulais solliciter son avis, savoir si elle était d'accord ou pas. On peut même aller sur des ventes immatérielles.
11: Qu'est-ce que vous appelez des ventes immatérielles ?
0: Des expériences. Si, alors je vais citer des noms que personne ne m'en veuille. Si Élie Union veut offrir un tour de l'île pour une famille...
11: Oui, avant d'hélicoptère, vous parlez.
0: Oui, excuse-moi. Et donc, s'ils veulent offrir, effectivement, un tour de l'île pour toute une famille...
11: Un vol découverte, c'est possible.
0: Oui, c'est génial. Si le service patrimoine de l'Île-Dieu, en liaison avec le petit train, veut faire un tour de l'île archéologique... avec la grande archéologue de l'île...
11: Annabelle. Pour pas la nommer.
0: Bon, mais ça, c'est parfait, c'est génial. Si, rêvons un peu, Vieux Continent veut offrir un an gratuit à deux personnes, mais pourquoi pas ?
11: Ou la Compagnie Vendéenne.
0: Un an de spectacle gratuit. Par la mairie, au casino, vous êtes d'accord.
12: Ce sont des belles initiatives qui pourraient être très porteuses.
11: Et comme on est dans le monde de la radio, ça peut être des vieux postes de radio, des vinyles.
0: Absolument, j'y avais pas pensé, t'as bien raison. Vous avez bien raison, parce qu'on va se vous voyez à la radio. effectivement, du vinyle, des vieux postes, et ça c'est extra, des vieux postes. Un jour, j'en ai vendu un comme ça, c'était le premier modèle de Apple. Dans une vente aux enchères à Paris. C'est parti à des collectionneurs qui ont adoré, qui se sont battus pour ça. Tous les objets qui peuvent être collectionnés, qui ont une valeur ou réelle ou sentimentale, je suis obligé de dire qu'on fera un tri. On a eu une fois une vente aux enchères où il y avait, je crois, plus de 350 lots. C'est trop. Donc, il faut qu'on s'arrête à 250, pas plus.
11: 250 lots pour cette vente aux enchères du 12 août.
0: Ne vous freinez pas, le lendemain matin, toujours au casino, puisqu'on va parler de lieu et de date et tout ça.
12: Tout à fait.
0: On va faire des soldes ou une brocante. De toute façon, dans une vente, il y a toujours des objets. Quelqu'un vous l'a acheté, vous dit « je vais vous payer ». Et puis finalement, il ne vient pas payer. À la sortie, il est parti, je ne sais pas quoi. Moi, j'ai acheté un tableau comme ça un jour parce que le monsieur en question n'est pas venu chercher le tableau. Je l'ai acheté le lendemain. C'est un tableau de Rouberol, pour pas citer Feu Lamy. Le tableau, si vous venez chez moi, il y a un grand Rouberol que j'ai acheté au prix de la vente.
11: Rouberol, c'est un peintre qui connaissait bien l'Île-Dieu également.
0: À la dernière vente aux enchères, Rouberol, il avait donné 23 tableaux. Je ne sais pas si j'en donnerai autant, mais j'en donnerai, je préviens, beaucoup, beaucoup quand même. Voilà.
11: Xavier Dordor, comment va se dérouler la vente, les enchères du mercredi 12 août directement au casino, après ce don d'objets?
0: Alors, si j'ai bien compris, là, il faut donner la parole à Jacqueline.
12: Alors,
0: où va être l'exposition?
12: L'exposition, d'abord, avant la vente, il y a une exposition des tableaux. Enfin, des tableaux.

0: Nous, on va rapatrier tous ces éléments-là, tous ces objets, à la salle du casino.
1: Au casino.
0: Pour la vente en tant que telle. Hein, et ça restera, comme dit Monsieur Dordor, ça restera aussi pour le lendemain matin.
2: Monsieur Dordor, c'est Xavier. Hein.
0: C'est Xavier, de votre prénom. Tout à fait, monsieur. Alors, il y aura un catalogue qui sera fait donc, lors des soirées, enfin, de la soirée et de l'après-midi des permanences. On recevra les objets, on les prendra en photo. Suite à ça, donc, Philippe et Tiffany feront un catalogue de tous ces objets avec la provenance, la date, si c'est une acrylique, si c'est une peinture, si c'est fait au fusain, si c'est... Voilà. Il y aura toutes les informations. Ce catalogue sera disponible donc le jour de la vente en visio, enfin en vidéo sur écran.
2: Pas avant.
1: Et il sera disponible sur le site de NeptuneFM.com également.
0: Voilà, oui, à feuilleter sur le site de NeptuneFM.
2: On projettera sur écran pendant la vente.
0: Oui, ça peut se faire.
2: Ça, c'est une très bonne idée. Ça
0: peut se faire sur écran. Et puis, voilà, les gens qui seront peut-être un peu loin pourront se permettre de bien visualiser
1: les différents objets.
0: Voilà, c'est ça.
2: D'où l'importance de la photo le jour où...
0: C'est ça. Nous, c'est sûr que pendant les permanences, les photos seront faites avec tout ce qui va avec. Comme j'ai dit, d'où vient le produit...
2: Son état,
0: le bois, si c'est un objet en bois.
2: Les dimensions,
0: tout sera précisé.
1: Et ça, c'est pour la vente du mercredi 12 août, directement au casino. Xavier, comment que ça va se passer concrètement, cette vente?
2: Alors, le commissaire-priseur, bénévole, je le rappelle.
1: On le rappelle, exactement.
2: Et Henri Couton, qui a déjà fait des ventes dans l'île. Et Henri, c'est le commissaire-priseur de Nantes. Qui vient passer ses vacances avec sa famille et ses deux petits jumeaux, d'ailleurs les derniers.
1: Cette personne connaît bien l'île-dieu.
2: Il connaît bien l'île-dieu et...
1: Il connaît bien les vautours aux chères, pour rien.
2: Absolument, ça c'est son métier.
0: C'est son métier.
2: Ça, il connaît bien. Il connaît bien l'île-dieu et ça fait la deuxième fois qu'il nous rend ce service.
1: Et il a travaillé avec vous, notamment sur les ventes de la SNSM?
2: Oui, absolument. Et il sera assisté de deux garçons qui ont également des maisons dans l'île-dieu, comme Rémi, il travaille à Drouot, il travaille lui sur l'art moderne, et Hugues de Langzin. Hugues est alors lui spécialiste de mobilier, de choses plutôt anciennes, et grand amoureux de peinture. Donc il y a trois personnes, on démarre par le lot numéro 1. Et on finit par le dernier lot.
1: Le 250, si j'ai bien tout compris.
2: Et j'aimerais bien que ça soit pas trop au-delà de 250, vous avez bien compris.
1: Ça va durer combien de temps, un petit peu, cette vente, s'il y a 250 lots?
2: 3 heures.
0: Et beaucoup de personnes, comme on l'espère, pour...
1: Ouais. Pour enchérir, quoi.
2: Et puis, il y aura des gamins...
1: Des enfants,
2: oui, notamment mes petits-enfants à moi, qui ont l'habitude de ce genre de choses, notamment un Gaspard. Qui est un coursier qui va entre une fois que le lot a été attribué à quelqu'un, il va donner un numéro à cette personne.
1: Le lot, par exemple, numéro 1 ou numéro 2.
2: Au numéro 1, il lui donne le ticket numéro 2, et l'autre lui donne ou un chèque, de préférence un chèque, qu'on n'encaissera pas. Mais qui donne sa marque de personnel.
1: C'est une gage, quoi.
2: C'est une gage, voilà. Et de préférence, on vient retirer les objets à la fin de la vente, d'accord? Sur le côté terre, pas côté mer. Sur le côté terre, il y aura le trésorier, le financier. On encaisse toutes les ventes sur ordinateur en direct. En direct au moment même, d'accord, et on marque toujours payé, non payé. Il y en a qui veulent peut-être prendre leur objet aussitôt, je le déconseille, mais s'il y a des cas d'urgence, on ne peut pas s'y opposer. Donc ils viennent à la fin, ils payent et on ne donne l'objet que s'il y a paiement. S'il n'y a pas paiement, je répète ce que j'ai dit tout à l'heure, l'objet, il va rester.
0: Voilà, il sera remis.
1: Il sera remis en vente le lendemain, le jeudi 13 août. Voilà.
0: Eh bien,
2: donc,
0: oui,
2: c'est important que chacun garde le numéro. Si vous avez des moyens, ou vous êtes un grand généreux, vous prenez 2, 3, 4.

0: 5, 6.
1: Comme vous voulez.
2: Bon, on va dire qu'il faut que tout parte.
1: Il faut que tout parte. Et on donnera tous les numéros. Et au moment où vous prenez votre numéro, on enregistre votre nom et tout ça.
2: Tous les paiements, je tiens à dire, tous les paiements seront acceptés. Les espèces, les chèques et les cartes.
1: Pas les virements.
2: Ah, pas les virements, donc pas tout type.
1: Oui. Non, pas les virements, c'est un nid en nid.
2: Non, mais...
1: Il vaut mieux pas le faire.
2: Voilà, nous aurons des TPE et il n'y a pas de souci.
0: Cette vente aux enchères au profit de Neptune FM aura lieu le mercredi 12 août au Casino. Vous retrouvez toutes les informations sur votre site internet neptunefm.com. Jacqueline Turbet, présidente de la radio, merci beaucoup.
2: Merci à toi Roland et merci à tout le monde.
0: Xavier Dordor, peintre et à l'initiative de cette vente aux enchères, merci beaucoup également. Très bientôt.
1: Eh ben, tous avec Neptune alors.
0: Exactement, merci beaucoup.
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0: 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Il est 20h.
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0: C'est l'heure du grand journal du soir. Bonsoir Mathis Limano.
3: Bonsoir Romain, bonsoir à tous.
0: Et à la une ce soir, on va débuter avec un témoignage venu d'Ukraine.
3: Un responsable du bureau humanitaire à Kiev, il était dans l'un des véhicules frappés par des drones russes dans le sud de l'Ukraine. Bombardé avec une violence inédite, ce jeudi, 8 morts et une quarantaine de blessés, c'est le dernier bilan des autorités.
0: L'Ukraine évoquée entre Donald Trump et Xi Jinping.
3: Ça fait partie des nombreux dossiers au programme de la visite du président américain à Pékin, le Moyen-Orient également. D'après Donald Trump, son homologue lui a proposé l'aide de la Chine pour ouvrir le couloir maritime, le détroit d'Ormuz, et menace dans le même temps d'un conflit entre les deux puissances dans le dossier de Taïwan.
0: Et justement, on va analyser cette phrase qui renvoie à ce que vous évoquiez, Mathis, qui est tout sauf passé inaperçu. Xi Jinping qui a évoqué le risque d'un conflit avec les États-Unis concernant Taïwan. Que faut-il penser de cette prise de position? On en parle après ce grand journal du soir. Et dans l'actualité
3: serons...
0: également.
3: Oui, nous serons aussi à Jérusalem, journée émaillée de violence à l'occasion de la marche des drapeaux qui marque la prise de la partie orientale de la ville par Israël. Enfin, au Royaume-Uni, les jours semblent compter pour le Premier ministre Keir Starmer. On appellera notre correspondant à Londres.
0: La Russie se moque ouvertement des efforts déployés pour revenir à la paix. C'est Ursula von der Leyen qui l'affirme.
3: La présidente de la Commission européenne réagissait aux frappes massives nocturnes sur l'Ukraine, la capitale Kiev particulièrement ciblée. 675 drones, 56 missiles, un acharnement inédit qui démontre la faiblesse de Moscou, condamne de son côté Emmanuel Macron. Des attaques en grande partie interceptées, mais pour le reste, elles ont fait 8 morts et une quarantaine de blessés dans la région de Kherson, au sud de l'Ukraine. C'est un véhicule humanitaire de l'ONU qui a été visé sans faire de blessés. Une double frappe, d'après le président Zelensky. RFI a pu joindre l'un des passagers, Andrea De Domenico. Il est le directeur du bureau de la coordination des affaires humanitaires basé à Kiev. Au téléphone de Lila Olkinyura, il raconte.
4: Ce matin, on était parti avec un convoi fait de trois véhicules des Nations Unies pour atteindre un endroit qui se retrouve très proche de la ligne des fronts pour délivrer de l'assistance humanitaire. Deux véhicules ont procédé vers la zone, ça s'appelle Ostrive, et dès qu'on descendait en pont, donc pour rentrer dans la partie d'Ostrive, un drone a touché directement un de nos véhicules. Heureusement, ce sont des véhicules blindés, on a pu continuer. Et heureusement, il n'y avait pas trop de dégâts dans le véhicule, donc on a pu un peu continuer. On a atteint l'endroit où on allait distribuer l'assistance humanitaire. Et 20 minutes après, on venait de terminer la décharge de toute l'assistance. Il y a eu une autre explosion. Notre véhicule a été touché une deuxième fois, en rendant complètement inopérable un des deux véhicules.
3: Les Russes ne pouvaient pas ignorer la nature de ce véhicule identifiable, siglé aux couleurs des Nations Unies, assure Volodymyr Zelensky.
0: Des attaques de drones entre la Russie et l'Ukraine qui, de plus en plus, débordent sur les pays baltes.
3: Et qui font voler en éclats la coalition au pouvoir en Lettonie. La première ministre jette l'éponge et annonce démissionner, incapable d'empêcher l'intrusion de drones sur le territoire letton. Evika Silina était sur la sellette depuis hier, alors qu'elle avait poussé vers la sortie son ministre de la Défense, perdant ainsi la majorité à l'Assemblée.
0: Voilà pour le conflit en Ukraine. Autre grand titre ce soir, la visite de Donald Trump à Pékin. Le président américain a achevé sa première journée en terre chinoise.
3: Ah oui, aux côtés de son grand ami Xi Jinping, il a prédit un avenir fabuleux aux relations sino-américaines. Donald Trump toujours avec son sens de la mesure. Il faut dire qu'il a été accueilli avec la manière, visite au palais du peuple, un grand banquet organisé place Tiananmen. Mais derrière le faste et les faux-semblants, les dossiers sont multiples. Pour Xi Jinping, la priorité s'appelle Taïwan, allant jusqu'à mettre en garde son homologue qu'en cas de mauvaise gestion du dossier par Washington, la Chine et les États-Unis pourraient se heurter, voire entrer en conflit. Pendant ce temps, Jules Bois, Taïwan, on tempère.
5: Taïwan ne cherche ni l'indépendance ni la guerre. C'est la réponse du gouvernement taïwanais après les menaces à peine voilées de Xi Jinping à son homologue américain. Pour le porte-parole du cabinet responsable des affaires chinoises à Taipei, les Taïwanais ne souhaitent aucun conflit avec Pékin.
6: Même si Xi Jinping a déclaré aujourd'hui que l'indépendance de Taïwan constituait le plus grand risque pour la paix, nous voulons rappeler que l'objectif principal poursuivi par les Taïwanais est de préserver le statu quo de la République de Chine. C'est le consensus le plus large qui se dégage au sein de la population taïwanaise. Le plus grand risque pour la paix réside dans la tentative du Parti communiste chinois de remettre en cause ce statu quo.
5: Rappelant qu'hier et aujourd'hui encore, les activités militaires chinoises autour de l'île n'ont pas cessé, le porte-parole du cabinet en charge des relations interdétroites insiste, la paix entre Taïwan et la Chine est loin d'être un enjeu limité aux deux superpuissances.
6: Nous pensons que le maintien de la stabilité dans le détroit de Taïwan n'est pas seulement l'affaire des États-Unis et de la Chine, c'est aussi celle de la région Asie-Pacifique et du monde entier.
5: Mais les menaces du président chinois ne semblent pour le moment pas opérer. La position américaine sur Taïwan reste inchangée, a précisé le secrétaire d'État américain Marco Rubio quelques heures après la rencontre entre les deux dirigeants. Jules Bois, Taipei, RFI.
3: Et Donald Trump, qui ne veut pas froisser son hôte, annonce qu'il s'exprimera sur Taïwan dans les prochains jours, après donc sa visite à Pékin qui s'achève demain.
0: Le locataire de la Maison Blanche qui tente de conclure un deal comme il le souhaite, hein, à savoir moins de soutien à Taïwan contre une aide chinoise dans le détroit d'Ormuz.
3: Il affirme en tout cas ce soir que Xi Jinping lui a proposé son aide pour ouvrir ce couloir maritime toujours paralysé après 2 mois et demi de guerre. Les autorités iraniennes ont d'ailleurs laissé passer plusieurs navires chinois aujourd'hui, façon de faire les yeux doux auprès de son allié. La visite de Donald Trump politique, mais surtout économique. La Chine va commander 200 avions à l'américain Boeing, un chiffre qui est tout de même bien en deçà des 500 évoqués dans la presse avant la visite. Enfin, ce carton d'invitation, Donald Trump convie Xi Jinping et la première dame chinoise à la Maison Blanche le 24 septembre prochain.
0: À Washington, justement, où se tenait ce jeudi un nouveau round de négociations entre Israël et le Liban.
3: Des discussions pour parvenir à un rapprochement et envisager une prolongation de la trêve qui expire dimanche. Trêve qui n'a jamais vraiment été respectée des deux côtés. Plusieurs civils blessés dans le nord d'Israël dans une attaque de drones du Hezbollah, tandis qu'au sud du Liban, les habitants de 8 villages ont dû évacuer en urgence avant une reprise des bombardements. Ils ont fait 22 morts hier au pays du Cèdre.
0: On reste au Proche-Orient pour le dossier du Grand Journal du soir avec cette journée sous tension aujourd'hui à Jérusalem.
3: Avec les traditionnels rassemblements qui marquent la prise de la partie orientale de la ville par Israël. La marche des drapeaux, elle a rassemblé beaucoup de monde cette année et elle a été marquée par des scènes de violence. Frédéric Misselin en direct de Jérusalem, une démonstration de force des nationalistes anti-palestiniens.
7: Ce que vous entendez là, Mathis, ce sont les coups de poing sur les rideaux de fer des commerces palestiniens de la vieille ville de Jérusalem. Pas une échoppe ouverte cet après-midi. De très jeunes Israéliens ont déferlé dans les ruelles qui mènent jusqu'au mur des Lamentations. Pour les plus violents, il s'agissait de terroriser les habitants des quartiers palestiniens. La marche des drapeaux est l'occasion pour ces ultranationalistes de célébrer ce qu'ils appellent la réunification de Jérusalem, c'est-à-dire en réalité l'annexion en 1967 de la partie orientale de la ville. Pour la communauté internationale, il s'agit bien d'une zone occupée illégalement. Parmi les manifestants, une surreprésentation de jeunes venus des colonies qui tiennent un discours très radical, comme Noam, il n'a que 14 ans.
8: C'est notre pays, ils ont rien à faire ici.
3: Ils, ce sont les Palestiniens de Jérusalem, Frédéric.
7: Oui, alors des militants pacifistes israéliens étaient présents aujourd'hui à la porte de Damas pour les protéger. Il y a eu quelques échauffourées, des insultes, des crachats. Il faut dire qu'une centaine de très jeunes mineurs, visiblement désocialisés, ce qu'on appelle ici les jeunes des collines, des délinquants ultra-violents, ont passé la journée à déambuler dans le quartier.
3: Et le cortège a démarré en centre-ville.
7: Au départ, beaucoup de familles, des partisans du ministre d'extrême droite, Itamar Ben-Gvir, mais aussi les représentants d'organisations qui soutiennent la violence des colons et qui ont été récemment sanctionnés par l'Union européenne. Le drapeau de Regavim, par exemple, flottait dans le défilé. Et Narala, qui se veut très ouvertement, qui souhaite réoccuper Gaza, avait un stand, vente de t-shirts et de drapeaux. Alors Anne, une des manifestantes, semblait apprécier l'instant.
9: J'aime cette ambiance, j'aime tous ces jeunes. Je prie pour eux parce que dans quelques années, ils seront tous à l'armée. Il y a toujours quelques extrémistes, mais les Arabes ont fermé leurs magasins, je pense. Ils savent que ce jour-là, ils ils ont intérêt à se calfeutrer chez eux.
7: Se calfeutrer, c'est ce qu'a fait Amjad Chiab. Il est politologue et palestinien.
10: Ces démonstrations de force politique et aussi sécuritaire, parce que là, elles montrent qu'ils imposent leur souveraineté par la force. Et ils ont transformé, comme vous avez vu aujourd'hui, la ville comme une caserne militaire. Ils nous menacent avec le slogan « mort aux Arabes ». Ils sont armés, nous, on n'est pas armés.
3: Et le déploiement,
10: pour notre avenir.
3: Le déploiement policier, Frédéric, était impressionnant aujourd'hui à Jérusalem.
7: Oui, dans la vieille ville, j'ai vu deux soldats danser avec les manifestants et Itamar Ben-Gvir, leur ministre, donc s'est rendu sur le site hautement sensible de l'esplanade des mosquées, le troisième lieu saint de l'islam. Pour les juifs, le mont du temple, hein, le lieu le plus sacré du judaïsme. Une visite qui est loin d'être la première, mais qui menace à chaque fois le statu quo.
3: Frédéric Misselin pour Radio France Internationale à Jérusalem et cette marche des drapeaux. Il est 18h10 en temps universel.
0: Et c'est le grand journal du soir avec Mathis Limano. On en vient à l'actualité au Royaume-Uni avec cette question qui est de plus en plus pressante. Est-ce que c'est le début de la fin pour Keir Starmer?
3: Le Premier ministre dans l'œil du cyclone depuis la débâcle de son parti travailliste aux élections locales et ce feuilleton qui n'en finit plus. Il refuse de quitter son poste malgré la centaine de députés de son propre camp qui l'appellent à démissionner. Puis il y a la défection de plusieurs membres du gouvernement. Bonsoir Emeline Vin.
11: Bonsoir à tous.
3: Dernière en date, le ministre de la Santé pressenti pour succéder à Keir Starmer.
11: Oui, le ministre de la Santé, Wes Streeting, a adressé sa lettre de démission à la mi-journée ce jeudi. « Nous avons besoin d'une vision et nous n'avons que du vide », écrit-il. Wes Streeting indique ne plus croire en l'autorité de Keir Starmer. Son départ était attendu depuis plusieurs jours. Le ministre à la droite du Parti travailliste ne cache pas son ambition de diriger le Labour. Ses proches l'assurent, Wes Streeting a le soutien des 81 députés nécessaires pour lancer une élection interne. Mais le désormais ex-ministre de la Santé n'entend pas le faire dans l'immédiat. Il réclame d'abord un débat d'idées avec les meilleurs candidats possibles. Une interprétation. Wes Streeting espère un débat constructif. Autre possibilité, l'ambitieux député se rallierait derrière Andy Burnham, le très populaire maire de Manchester, qui permettrait au Labour de regagner ses bastions au nord de l'Angleterre, mais qui doit d'abord redevenir député. C'est une obligation pour prendre la tête du parti. Keir Starmer dit ce soir regretter la décision de son ministre. L'opposition, elle, dénonce un nouvel épisode de la guerre civile au sein du Labour qui dure depuis maintenant une semaine.
3: Les précisions depuis Londres, signée Emeline Vin.
0: Et puis en France, des nouvelles rassurantes dans le dossier de l'antivirus.
3: Les 26 cas contacts ont été testés négatifs ce jeudi. Une femme est toujours dans un état critique en réanimation à l'hôpital Bichat à Paris. Elle était présente sur le bateau de croisière où s'est déclaré un foyer d'antivirus. Les autorités sanitaires d'Argentine annoncent envoyer dans ce contexte une équipe de scientifiques à Ushuaia, point de départ du navire. Objectif, capturer et analyser des rongeurs vecteurs du virus qui auraient contaminé le patient zéro. Les résultats ne seront pas connus avant un mois. Le parquet de Marseille annonce le placement en garde à vue de 4 personnes. L'une d'elles serait le tireur qui a ouvert le feu lundi à Nice, dans le quartier des Moulins, d'après Nice Matin. Fusillade qui a tué 2 personnes et fait plusieurs blessés sur fond de narcotrafic.
0: Direction à présent l'Alberta, au Canada.
3: À l'ouest du pays, précisément, un état aux désirs indépendantistes vis-à-vis d'Ottawa. Une pétition avait été lancée dans ce sens, mais voilà, elle vient d'être invalidée par la Cour de justice du Canada. En cause, les Premières Nations, les nations amérindiennes n'avaient pas été consultées. Les détails avec Thomas Yayani.
12: La juge Shaina Leonard a rendu sa décision hier. La pétition sur la souveraineté de l'Alberta n'est pas valable. La raison, le gouvernement de l'Alberta n'a pas respecté son obligation de consulter les Premières Nations conformément aux traités fédéraux. Le litige se trouve dans un conflit constitutionnel entre le pouvoir fédéral et provincial. Et les traités historiques entre le Canada et les Premières Nations reconnaissent les terres ancestrales comme appartenant aux Premières Nations. Donc selon eux, lorsque l'Alberta envisage l'indépendance, elle excède sa juridiction. Le groupe indépendantiste Tay Free Alberta a déposé les 300 000 signatures revendiquées la semaine dernière, mais la validation de ces signatures reste bloquée tant que le processus juridique est en cours et la situation politique se tend. La première ministre de l'Alberta, Danielle Smith, dénonce, elle, une décision antidémocratique et annonce faire appel de la décision. Le leader de Tay Free Alberta, Mitch Sylvester, déclare pour sa part que la première ministre a le pouvoir de déclencher un référendum avec une loi référendaire et il lui intime d'organiser ce référendum.
0: aux États-Unis des supporters de Donald Trump, victimes d'une arnaque orchestrée par un couple en Macédoine du Nord.
3: Depuis 2023, ils vendaient sur des messageries cryptées des Trump Bucks, des sortes de monnaies créées de toutes pièces, avec un argument: achetez ces unités, vous contribuerez à la campagne de votre candidat. Sauf que tout était faux et que ces produits financiers ne valaient absolument rien. Marius Roland, ce sont surtout des personnes âgées, vulnérables, influençables qui ont été arnaquées.
13: Golden Checks, Trump Dollars, Diamond Bucks et encore d'autres noms si bien trouvés pour des fausses monnaies mises en vente principalement sur des canaux Telegram. On y trouvait par exemple...
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